0: de voler la voiture d'un voisin. Il a été interpellé hier matin à Genève. Les centrales nucléaires de Leibstadt et de Gösgen pourraient techniquement rester en service 80 ans, selon un rapport adopté hier par le Conseil fédéral. La décision de stopper ou de continuer l'exploitation des centrales nucléaires revient aux exploitants, souligne le gouvernement. Un mot de football. En France, le PSG a remporté son 14e titre de champion hier soir contre Lens lors de l'avant-dernier match du championnat. Les Parisiens peuvent désormais préparer la finale de la Ligue des Champions. Ce sera le 31 mai contre Arsenal à Budapest. Météo, des averses au programme ces deux prochains jours. Le soleil fera donc son retour samedi. Aujourd'hui, il fera au maximum 13 degrés.
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1: Antoine Michel.
2: Kiev, sous le feu russe en ce moment, la capitale ukrainienne fait face à une importante attaque aérienne cette nuit. Des témoins font état de tirs de défense anti-aérienne et d'explosions. L'ennemi frappe Kiev avec des drones et des missiles balistiques, a détaillé le maire de Kiev. La Russie a repris ses attaques quotidiennes contre les villes ukrainiennes dans la nuit de lundi à mardi. Elles avaient cessé lors d'une trêve de 3 jours pour les commémorations de la fin de la Seconde Guerre mondiale. On connaît le nom du second candidat à se qualifier pour le deuxième tour de l'élection présidentielle au Pérou. Il s'agit de Roberto Sanchez, qui est issu de la gauche radicale. Il fera face à la candidate de droite, Keiko Fujimori, la fille de l'ancien président Alberto Fujimori. Roberto Sanchez devance d'un cheveu l'ultra-conservateur Rafael López Aliaga lors de ce premier tour qui s'est tenu il y a un mois et dont le dépouillement est en train de se terminer aujourd'hui. Pas de manifestation anti-G7 à Genève si la sécurité n'est pas garantie à 100%. Le message hier soir de Caroline Cast au 19h30. La conseillère d'État chargée de la sécurité invite les opposants au sommet en France voisine à renoncer à certaines choses. Objectif, selon elle, trouver un équilibre entre sécurité et liberté d'expression. Aux États-Unis, la Fed a un nouveau patron. Le Sénat a validé hier la nomination de Kevin Warsh à la tête de la Banque centrale. Donald Trump avait envisagé de promouvoir Kevin Warsh lors de son premier passage à la Maison-Blanche. Il lui avait finalement préféré Jerome Powell, qui a été maintenu par Joe Biden. Le mandat de Jerome Powell s'achève demain, au grand plaisir de Donald Trump, qui avait multiplié ces derniers temps les critiques contre lui. Le président de la Réserve fédérale américaine est une voix très écoutée, mais son vote ne pèse pas plus lourd que celui des 11 autres membres du comité qui fixe les taux d'intérêt dans le pays. Dans le canton de Vaud, un jeune homme s'est rendu mardi soir chez ses parents à Foux, entre Avenches et Morat. Sur place, il a blessé plusieurs membres de sa famille à l'arme blanche. 3 victimes, dont 2 grièvement blessés, ont été hospitalisées. L'auteur présumé a pris la fuite après avoir tenté de voler la voiture d'un voisin. Il a été interpellé hier matin à Genève. Météo, des averses au programme ces 2 prochains jours. Le soleil fera donc son retour samedi. Aujourd'hui, il fera au maximum 13 degrés.
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1: Antoine Michel.
2: Le président chinois Xi Jinping reçoit aujourd'hui Donald Trump à Pékin. C'est la première visite en Chine d'un président américain depuis celle que Donald Trump avait lui-même effectuée en 2017. Au menu de ce sommet, le commerce entre les deux plus grandes économies mondiales. Le locataire de la Maison Blanche veut que la Chine s'ouvre aux entreprises américaines. Les deux dirigeants discuteront également de la crise iranienne. La fermeture du détroit d'Ormuz a un impact important sur l'économie chinoise. Pékin s'inquiète donc du prolongement du conflit. Kiev sous le feu russe en ce moment. La capitale ukrainienne est confrontée à une importante attaque aérienne. Des témoins font état de tirs de défense anti-aérienne et d'explosions. L'ennemi frappe Kiev avec des drones et des missiles balistiques, a détaillé le maire de Kiev sur les réseaux sociaux. La Russie a repris ses attaques quotidiennes contre les villes ukrainiennes dans la nuit de lundi à mardi. Elles avaient cessé lors d'une trêve de 3 jours pour les commémorations de la fin de la Seconde Guerre mondiale. On connaît le nom du second candidat à se qualifier pour le deuxième tour de l'élection présidentielle au Pérou. Il s'agit de Roberto Sanchez, qui est issu de la gauche radicale. Il fera face à la candidate de droite Keiko Fujimori, la fille de l'ancien président Alberto Fujimori. Roberto Sanchez devance d'un cheveu l'ultra-conservateur Rafael López Aliaga lors de ce premier tour qui s'est tenu il y a un mois et dont le dépouillement est en train de s'achever. Pas de manifestation anti-G7 à Genève si la sécurité n'est pas garantie à 100%, le message hier soir de Caroline Cast au 19h30. La conseillère d'État chargée de la sécurité invite les opposants au sommet en France voisine à renoncer à certaines choses. Objectif, selon elle, trouver un équilibre entre sécurité et liberté d'expression. Aux États-Unis, la Fed a un nouveau patron. Le Sénat a validé hier la nomination de Kevin Warsh à la tête de la Banque centrale. Donald Trump avait envisagé de promouvoir Kevin Warsh lors de son premier passage à la Maison-Blanche. Il lui avait finalement préféré Jerome Powell, qui a été maintenu par Joe Biden. Son mandat s'achève demain, au grand plaisir de Donald Trump, qui avait multiplié les critiques contre lui. Des averses au programme de la météo ces 2 prochains jours. Le soleil fera donc son retour samedi. Aujourd'hui, il fera au maximum 13 degrés. Vendredi, entre 5 et 13 degrés.
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1: Antoine Michel.
2: La Chine, les États-Unis doivent être des partenaires et non des pros. Les mots du président chinois Xi Jinping en accueillant à l'instant Donald Trump à Pékin. Donald Trump qui a lui promis un avenir fabuleux entre les deux puissances mondiales. Les deux dirigeants discuteront principalement d'économie. Sujet de friction ne manque pas. Le locataire de la Maison Blanche veut notamment que la Chine ouvre ses portes aux entreprises américaines. Kiev sous le feu russe, cette nuit la capitale ukrainienne fait face à une importante attaque aérienne. Des témoins font état de tirs de défense anti-aérienne et d'explosions. La Russie a repris ses attaques quotidiennes contre les villes ukrainiennes dans la nuit de lundi. Elle avait cessé lors d'une trêve de 3 jours pour les commémorations de fin de la Seconde Guerre mondiale. On connaît le nom du second candidat à se qualifier pour le deuxième tour de l'élection présidentielle au Pérou. Il s'agit de Robert Chávez, qui est issu de la gauche radicale. Il fait face à la candidate de droite, Keiko Fujimori, la fille de l'ancien président Alberto Fujimori. Roberto Sanchez, de peu l'ultra-conservateur Rafael López Aliaga, lors du premier tour qui s'est tenu il y a un mois, et le dépouillement s'achève maintenant. Aux États-Unis, Fed a un nouveau patron. Sénat a validé hier la nomination de Kevin Warsh à la tête de la Banque centrale. Donald Trump avait envisagé de promouvoir Kevin Warsh lors de son premier passage à la Maison Blanche. Il lui avait finalement préféré Jerome Powell, qui a été maintenu par Joe Biden. Le mandat de Jerome Powell s'achève demain, au grand plaisir de Donald Trump, qui avait multiplié ces derniers temps les critiques contre lui. Le président de la réserve fédérale américaine est une voix très écoutée, mais son vote ne pèse plus lourd que celui des 11 autres membres du comité qui fixe les taux d'intérêt dans le pays. Pas de manifestants anti-G7 à Genève si la sécurité n'est pas garantie à

0: 5%. Le message histoire de Caroline au 19 de la RTS. La conseillère chargée de la sécurité invite les opposants au sang France voisine à renoncer à certaines choses objectives. Selon elle, trouver un équilibre entre sécurité et liberté d'expression. Météo averse au programme ces deux prochains jours. Le soleil fera son retour donc aussi. Aujourd'hui, il fera au maximum 13 degrés. Un vent du sud-ouest soufflera sur la tour. Vendredi, entre 5 et 13 degrés.
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0: Après les informations, je vous retrouve en douceur. 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
1: Antoine Michel.
2: Réunion au sommet en ce moment à Pékin. Xi Jinping a accueilli cette nuit Donald Trump en grande pompe devant l'imposant palais du peuple. Le président américain reste 3 jours en Chine. Il discutera principalement d'économie avec son homologue. Les sujets de friction ne manquent pas entre les deux superpuissances. Les États-Unis veulent améliorer leur accès au marché chinois et accusent Pékin d'entraves multiples. La Chine, de son côté, s'inquiète de la fermeture du détroit d'Ormuz qui a un impact assez fort sur son économie. Aux États-Unis, la Réserve fédérale, la Fed, a un nouveau patron. Le Sénat a validé hier la nomination de Kevin Warsh à la tête de la Banque centrale. Il remplace Jerome Powell, la cible de vives critiques de Donald Trump ces derniers temps. Le président américain attend sans ambiguïté que le nouveau président de la Fed abaisse les taux d'intérêt. Pas de manifestation anti-G7 à Genève si la sécurité n'est pas garantie à 100%. Le message hier soir de Caroline Cast au 19h30 de la RTS. La conseillère d'État chargée de la sécurité invite les opposants au sommet en France voisine à faire des compromis. Objectif, selon elle, trouver un équilibre entre sécurité et liberté d'expression. Au Pérou, après un mois de dépouillement, on connaît le nom du second candidat à se qualifier pour le second tour de l'élection présidentielle. Il s'agit de Roberto Sanchez, qui est issu de la gauche radicale. Il fera face à la candidate de droite Keiko Fujimori, la fille de l'ancien président Alberto Fujimori. Kiev sous le feu russe cette nuit. La capitale ukrainienne fait face à une importante attaque de drones et de missiles. Les autorités signalent un mort et 16 blessés. La Russie a repris ses attaques quotidiennes contre les villes ukrainiennes dans la nuit de lundi à mardi. Elles avaient cessé lors d'une trêve de 3 jours pour les commémorations de la fin de la Seconde Guerre mondiale. Dans le canton de Vaud, un jeune homme s'est rendu mardi soir chez ses parents à Fou, entre Avenches et Morat. Sur place, il a blessé plusieurs membres de sa famille à l'arme blanche. 3 victimes, dont 2 grièvement blessés, ont été hospitalisées. L'auteur présumé a pris la fuite après avoir tenté de voler la voiture d'un voisin. Il a été interpellé mercredi matin à Genève. Non, les hommes de Néandertal n'étaient pas des brutes épaisses. Il y avait des dentistes chez nos voisins de la préhistoire. La preuve apportée par une étude publiée hier, elle montre qu'ils savaient soigner les caries avec des silex. Pour arriver à cette conclusion, des scientifiques russes ont analysé une molaire avec une large cavité artificielle retrouvée dans une grotte en Sibérie. Un ciel couvert et des averses aujourd'hui, quelques éclaircies cet après-midi. Idem demain, davantage de soleil samedi, mais avec toujours un peu de pluie. Aujourd'hui, il fera au maximum 13 degrés.
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Bonjour. C'est avec douceur que nous entrons ensemble dans cette nouvelle journée. Pendant 7 heures, je vous accompagne en musique et ce matin, nous voyagerons de l'Écosse à la Suisse, de Bach à la bossa nova avec des histoires d'amour, de séparation et de retrouvailles. Commençons par l'Écosse et par un baiser, a fond kiss, un tendre baiser.

Un tendre baiser, ce n'est pas seulement le titre de ce morceau. A Found Kiss, c'est aussi le début d'un des poèmes les plus déchirants de Robert Burns, le poète national écossais, qui s'adresse à une femme qu'il aimait profondément, mais qu'il ne pouvait épouser. Elle partit rejoindre son mari en Jamaïque. Le poème commence comme ça, un tendre baiser, et puis nous nous séparons. C'est un adieu définitif et douloureux. Et pour l'exprimer, vous avez entendu la violoniste écossaise Nicola Benedetti, accompagnée par l'orchestre symphonique de la BBC de Glasgow. Après l'Écosse, nous partons maintenant pour la Suisse. Félix Mendelssohn avait à peine 15 ans quand il a composé cette symphonie pour cordes numéro 9, surnommée justement la Suisse.

Pourquoi la Suisse? C'est le surnom de cette symphonie. Parce que la famille Mendelssohn a voyagé ici et le jeune Félix a été bouleversé par la beauté de ces montagnes. À son retour à Berlin, il a composé cette symphonie comme un souvenir musical de ces lacs et de cette lumière. Et ce qui est touchant, c'est que Mendelssohn n'a jamais publié ses symphonies de jeunesse. Elles étaient jouées en privé dans le salon familial pour le plaisir. Elles n'ont été redécouvertes qu'au XXe siècle. Vous avez entendu l'Orfeo Baroque Orchester jouer le premier mouvement de cette symphonie pour cordes numéro 9.

Ce concerto est particulier. Bach a renoncé au violon. Il compose uniquement pour les instruments graves. Deux altos, deux viols de gambe, un violoncelle et la basse continue. Et le résultat, cette belle sonorité chaude, veloutée, presque nocturne. Et pourquoi ce choix? On ne sait pas vraiment. Certains pensent que Bach voulait mettre en valeur les instruments souvent relégués à l'accompagnement. D'autres imaginent qu'il manquait de bons violonistes où il travaillait à l'époque. Ce qui est sûr, c'est que cet adagio est d'une beauté recueillie, méditative. Vous avez pu entendre l'Académie für Alte Musik de Berlin avec Antoine Tamestit à l'alto.

Andante con moto, un deuxième mouvement comme une méditation, où le piano chante doucement comme une conversation intérieure. Vous avez entendu l'un des plus grands interprètes de la musique de Haydn, Alfred Brendel, jouer cet extrait de la 36e sonate pour piano en do mineur. Sur RTS Espace 2, je vous propose de passer maintenant à la musique russe de Tchaïkovski, qui est basée sur un thème rococo. Ce sont les variations rococo. Ces variations pour violoncelle et orchestre.

Johannes Moser au violoncelle avec l'orchestre de la Suisse romande que dirigeait Andrew Manzi. Dans ses variations 3 à 6, variations sur un thème rococo de Piotr Ilitch Tchaïkovski, pour violoncelle et orchestre, Tchaïkovski qui adorait le XVIIIe siècle, l'élégance du style rococo, sa légèreté, sa grâce. Il compose ses variations comme un hommage à Mozart, à Haydn et à cette époque qui l'idéalise. Domenico Scarlatti à présent sur RTS Espace 2, un compositeur qui a écrit quelques 555 sonates pour le clavecin.

La sonate Kirkpatrick 466, et oui, c'est comme ça qu'on dit, pour la musique de Domenico Scarlatti, en fa mineur, une des plus sombres, des plus méditatives. Scarlatti l'a composée à Madrid, où il vivait à la cour d'Espagne. On entend peut-être l'influence du flamenco et de la guitare espagnole. Justement, ce matin, ce n'est pas du clavecin que vous avez entendu, mais bien la guitare, avec Miloš Karadaglić, guitariste monténégrin, qui a transcrit cette sonate, et ça fonctionne merveilleusement.

Le compositeur de cette musique disait « Je ne cherche pas à impressionner, je cherche à toucher ». Et c'est le cas. Federico Mompao, un compositeur catalan discret, secret, qui a passé sa vie entre Barcelone et Paris. Ses chants et danses sont comme des miniatures, des aquarelles musicales. Chaque pièce associe une mélodie populaire catalane à une danse. C'est simple et dépouillé, mais d'une grande profondeur. Vous avez entendu ici le chant et la danse numéro 8. Joseph Colom était au piano, un compatriote catalan qui comprend cette musique de l'intérieur. Et pour terminer cette émission en douceur, direction le Brésil, avec João Gilberto, la voix de la bossa nova. Fini la mélancolie, ou plutôt assez de nostalgie. C'est la chanson qui a lancé la bossa nova, composée par Tom Jobim, avec des paroles de Vinicius de Moraes.

João Gilberto qui interprétait Chega de saudade, fini la mélancolie, assez de nostalgie. C'était une version tardive vers l'an 2000 où le chanteur est seul avec sa guitare et sa voix. Pas d'orchestre, pas de fioritures, juste l'essentiel. Sa voix devenue plus fragile, plus intime. Il chante comme on respire dans cette version pure et dépouillée. C'est avec cette musique que je vous laisse et vous donne rendez-vous demain à la même heure, à 6h, pour En douceur.

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1: Sandra Viscardi.
2: La Chine et les États-Unis doivent être des partenaires et non des rivaux. C'est avec ces mots que le président chinois Xi Jinping a accueilli Donald Trump à Pékin. Le président américain, lui, a promis un avenir fabuleux entre les deux pays. Les deux dirigeants discutent économie, mais aussi de sujets qui fâchent, comme la guerre au Moyen-Orient ou Taïwan. C'est d'ailleurs la priorité de Pékin qui veut que Washington suspende ses ventes d'armes et s'oppose ouvertement à l'indépendance de l'île, faute d'être invité à la table des négociations. Taïwan espère que le soutien américain restera inchangé, Jules Bois.
3: À la question « Y a-t-il un risque que Donald Trump lâche du lest vis-à-vis de Taïwan ?», le gouvernement taïwanais s'affiche serein. L'administration Trump n'aurait aucun projet d'inverser le statu quo en cours en faveur de la Chine. Et ces 12 derniers mois, les États-Unis ont effectivement multiplié les preuves d'engagement avec, par exemple, l'approbation pour des ventes d'armes records à Taïwan en décembre dernier, malgré la très forte opposition de Pékin. Mais le risque n'est pas nul. En affirmant qu'il discuterait avec Xi Jinping sur la question des ventes d'armes, Donald Trump remet déjà en cause ce qu'on appelle les 6 garanties américaines pour Taïwan établies depuis les années 80, qui indiquent clairement que les États-Unis ne consulteraient pas la Chine au sujet de ses ventes de matériel militaire à Taipei. En s'affichant confiant, le gouvernement taïwanais tente donc de contrecarrer l'objectif de Xi Jinping, celui d'éroder le soutien de Washington à Taïwan et fragiliser l'hypothèse que les États-Unis lui viendraient en aide en cas d'unification par la force. Jules Bois, RTS, Taipei.
2: La vague de missiles et de drones russes sur Kiev cette nuit a fait un mort et 16 blessés, des immeubles résidentiels touchés. Nomination validée par le Sénat américain, Kevin Warsh sera le prochain président de la Banque centrale américaine. Mais l'homme du président Trump n'aura pas les coudées franches. Le président de la Fed a bien une voix très écoutée, mais son vote ne pèse pas plus lourd que celui des 11 autres membres du comité qui fixe les taux américains. Deux centrales nucléaires suisses pourraient fonctionner durant 80 ans, selon le rapport public. Publié hier par le Conseil fédéral. Les réacteurs de Gösgen et de Leibstadt pourraient produire de l'électricité bien plus longtemps que les 60 ans envisagés jusqu'ici. Phileas Autier, le gouvernement estime que c'est faisable du point de vue technique mais aussi financier.
4: Faire vivre une centrale nucléaire pendant 80 ans, ce n'est pas si compliqué selon le Conseil fédéral. Ça nécessite des travaux, remplacer certains composants notamment, mais c'est faisable et les centrales resteraient sûres. Ce lifting nucléaire coûterait environ 2 milliards de francs pour les deux réacteurs, une facture qui reviendrait aux énergéticiens qui exploitent ces centrales. Ils la paieraient en vendant leur électricité. Le Conseil fédéral estime que, dans un scénario normal, la Confédération n'aura pas besoin de débourser un franc pour payer ses travaux. Mais le gouvernement envisage malgré tout cette option, par exemple, si un kilowattheure trop bon marché ne permet pas aux énergéticiens de payer ses factures. L'épanage de vapeur au-dessus des cantons d'Argovie et de Soleure pourrait donc continuer longtemps à faire partie du paysage. Le réacteur de Gösgen aura 80 ans en 2059. Pour Leibstadt, ce sera 2064. Et quant aux deux réacteurs de Betznau, l'arrêt est toujours prévu au début des années 2030.
2: Fâchés, les hôteliers restaurateurs de Genève, parce que le Conseil d'État ne prévoit pas de les indemniser pendant le G7 pour tout dommage matériel ou perte d'exploitation. Or, une partie des postes frontières seront fermés, seuls 7 resteront ouverts mais filtrés. Et Genève ne veut pas de manifestation anti-G7 si la sécurité n'est pas garantie à 100%. Carole Anne Cast, la conseillère d'État chargée de la sécurité, invite les opposants au sommet à Évian à renoncer à certaines choses pour trouver un équilibre entre sécurité et liberté d'expression. Le canton de Neuchâtel vole au secours de ses vignerons. Son plan d'aide comprend 300 000 francs pour la promotion des vins indigènes et 7 000 francs par hectare de vignes arrachées. Il s'agit aussi de prolonger les délais de remboursement du blocage financement. C'est le pape en personne qui dira la messe demain à la basilique Saint-Pierre de Rome pour les obsèques du cardinal ovalaisan Émile Paul Tchérig, décédé avant-hier, Léon XIV, entouré de ses cardinaux, des archevêques et des évêques, tous en habit liturgique et coiffés de la myrte. Le référendum contre la loi sur l'énergie dans le canton de Vaud a échoué. Le texte accepté par le Grand Conseil en février dernier pourra donc entrer en matière sans vote de la population vaudoise. Cela veut dire que les chauffages fossiles devront être remplacés d'ici 2047, que les bâtiments de grande taille type passoires énergétiques devront être rénovés dans les 15 ans ou encore que les nouvelles toitures devront être équipées d'installations photovoltaïques. L'UDC, partie seule contre cette loi, a récolté 11 360 sur les 12 000 signatures nécessaires. C'est frustrant, mais c'est le jeu, nous dit Cédric Weissert, chef de groupe UDC au Grand Conseil.
5: on savait, je pense, n'importe quelle partie qui part tout seul, c'est très, très compliqué. Et puis, si on fait le ratio, je dirais, du nombre de signatures versus nombre de membres, je crois qu'on a justement mobilisé largement au-delà de notre base électorale, donc ce qui est quand même très, très positif. On ne s'est pas arrêté seulement à nos adhérents qui ont signé par principe parce que c'est leur parti qui propose quelque chose. Maintenant, c'est clair que si on avait peut-être eu certaines associations ou un autre parti qui s'était joint à nous avec la force de frappe que ça peut amener, je suis persuadé que ce référendum aurait abouti. Je crois que les gens vont se rendre compte peut-être malheureusement dans un deuxième temps des impacts qui n'ont pas toujours été bien identifiés de cette loi et des impacts surtout dans leur porte-monnaie.
2: Des propos recueillis par Dianalys Ramsauer. Comment utiliser la voie réservée au covoiturage lorsqu'on se rend seul au volant de sa voiture au travail ? Eh bien, en utilisant un mannequin qui laisse croire qu'on est deux dans la voiture. Un automobiliste californien croyait avoir trouvé la bonne parade, mais il a oublié de dessiner un visage sur sa poupée de chiffon habillée de comme un être humain. Ça a bien sûr intrigué les policiers qui l'ont pincé, et donc une amende de 490 $. Si vous le pouvez, restez au lit parce que la journée s'annonce grise et humide, avec de la neige des 1100 mètres par endroit, des éclaircies en pleine cet après-midi, mais entrecoupées d'orages, 13 degrés tout juste, pas mal de vent sur le plateau.
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Bonjour à tous, soyez les bienvenus en ce jour de congé, ce jeudi de récupération en quelque sorte. Presque un milieu de semaine, du reste. Jeudi 14 mai. Alors j'aimerais l'ouvrir avec deux propositions historiques. Tout d'abord, l'une qui concerne le premier vaccin moderne de notre histoire. C'est le scientifique Edward Jenner, scientifique anglais qui réalise une expérience qui va transformer l'histoire de la médecine. Il inocule à un jeune garçon une maladie bénigne proche de la variole, maladie nommée vaccine. Et ça fonctionne, puisque le jeune homme est dès lors immunisé contre cette variole. Une maladie peut donc en éteindre une autre, en quelque sorte, grande découverte scientifique. Et puis un autre moment du 14 mai, on est en 1610, avec le roi de France Henri IV assassiné à Paris par le fanatique François Ravaillac. Effectivement, le carrosse est bloqué dans une rue étroite par un embouteillage de charrettes. Cela devient une cible idéale et cette mort brutale va mettre fin, bien évidemment, au règne de celui qu'on nomme le bon roi Henri, célèbre évidemment pour avoir pacifié la France après des guerres de religion. Alors voilà, j'avais envie de vous offrir ces deux moments d'histoire pour notre 14 mai. Soyez toutes et tous les bienvenus, je vous accueille à bras ouverts avec une musique qui est comme une caresse, c'est le Don Giovanni de Mozart.

Un extrait du Don Giovanni de Mozart pour ouvrir notre matinale ici avec les voix du baryton Simon Kinleyside et du petit soprano Christine Schaeffer. Voilà, qui offre évidemment un grand moment de plaisir, c'est celui de l'opéra. Alors à Mozart, on va adresser un successeur, pas n'importe lequel pour cette matinale, c'est le grand Frédéric Chopin. Et du reste, dans les minutes à venir, eh bien, je vous ferai passer du piano à l'orchestre. Le piano et l'orchestre qui partagent évidemment une même ambition, c'est de faire naître des émotions grâce à ce que j'appellerais la richesse des sons et des nuances. En tout cas, tous les deux permettent d'exprimer une grande variété de caractères. Il y a de la douceur, on va de l'intime à la puissance, au spectaculaire même. Le piano, quant à lui, peut rappeler évidemment l'orchestre parce qu'il est capable à lui seul de jouer simultanément la mélodie, l'accompagnement, les harmonies. Enfin bref, il donne l'impression de plusieurs voix réunies. Alors Chopin, à présent avec Daniil Trifonov, ici dans un extrait des 24 préludes pour piano, suivi par l'orchestre de Carl Nielsen.

0: La musique de Carl Nielsen avec ici un extrait de sa petite suite pour cordes intitulée Intermezzo. En réalité, nous avions un pas de valse, un pas léger, badin presque, sous la baguette de Sir Neville Mariner à la tête de son Academy of St. Martin in the Fields. Un ensemble musical puritainement londonien, si j'ose dire.
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0: 7h22 et 12 secondes sur les ondes de la radio-télévision suisse Espace 2, c'est l'heure de notre concours. Alors aujourd'hui, il est question de sport. La question est la suivante. En course à pied, comment nomme-t-on le mouvement que fait le pied lorsque ce dernier se déroule vers l'extérieur, plaçant donc le poids du corps sur le bord extérieur du pied? Et inversement, comment appelle-t-on le poids du corps à l'intérieur du pied? Je répète la question. En course à pied, comment nomme-t-on le mouvement que fait le pied lorsque ce dernier se déroule vers l'extérieur, plaçant le poids du corps sur le bord extérieur du pied? Et comment appelle-t-on l'effet inverse? Eh bien, si vous avez la réponse, si vous pensez l'avoir, vous pouvez tenter votre chance. J'attends vos réponses à matinconcours@rts.ch. Je vous donnerai évidemment la réponse tout à l'heure aux alentours de 7h50. Un peu de musique à présent, après ce silence bienvenu, voici des notes qui illustrent notre concours.

Hep là, quelques notes courtes comme une course rapide. D'ailleurs, la course, c'est le titre de ce son que je vous faisais entendre, un allegro vivace tiré du portrait de Daisy Hamilton, 89 esquisses en réalité pour un film imaginaire, pour piano et ensemble instrumental. Et ici, nous avions une transcription pour deux pianos. Je vous proposais une composition de Charles Koechlin comme proposition de musique évidemment rapide, et puis un arrangement de Robert Orledge. Voilà pour les curieux. Allez, on va changer d'air à présent. Le plaisir de Musique Matin, vous le savez, c'est la variation de rythme, de tempo, de couleur, d'intention, je dirais aussi. Alors, je sais qu'il est tôt sur les ondes de la RTS Espace 2, mais voici tout de même une chanson à boire qui mélange la voix enjouée avec la flûte.

La musique de l'immense Georg Friedrich Händel, avec ici trois instants marqués allemande, courante et gigue. Trois moments venus de sa suite pour clavecin numéro 8. Nous étions en fa mineur et c'était une version bien évidemment pour piano qui vous était proposée sous les doigts de Lisa Smirnova. Et c'est un plaisir parce qu'on se rend compte à quel point les musiciens de cette envergure et de cette période, bien qu'ils ne connaissaient pas évidemment le piano, avaient ce souffle, cette intention, cette idée du son déjà précurseur. Et le piano nous donne ici toute l'envergure de cette musique. À présent, j'aimerais vous parler d'un artiste tout autre dans la matinale. Et j'aime bien vous présenter de temps à autre, effectivement, des musiciens ou des interprètes. Aujourd'hui, c'est un compositeur qui est à l'honneur, Anton Bruckner. Alors, c'est un des grands maîtres, évidemment, du romantisme tardif autrichien. C'est un organiste, un virtuose, un homme qui était profondément croyant et d'un caractère tout à fait humble, un grand obstiné. Également, en plus j'en veux pour preuve ses 9 symphonies, il a consacré évidemment l'essentiel de sa vie à bâtir ses œuvres monumentales. Il y a de la ferveur tout à fait spirituelle dans sa musique, de la puissance orchestrale et puis une architecture démesurée. En tout cas, Anton Bruckner, c'est un génie qui a la capacité à faire naître de vastes paysages musicaux et c'est cela le plus intéressant parce qu'il part de motifs très simple, et chez Bruckner, un des motifs les plus utilisés, ce sont les silences. Alors, c'est tout aussi important que les explosions orchestrales, puisque le son vient de cette permission, en quelque sorte, qu'offre le silence. Je vous invite à replonger donc dans l'œuvre d'Anton Bruckner, et je vous invite à le faire en vous donnant un petit coup de pouce pour démarrer cette matinée sur les ondes de la radio-télévision suisse Espace 2 à 7h36. Eh bien, voici un extrait de sa première symphonie.

La monumentalité et l'architecture, toutes pareilles pour cette première symphonie de Bruckner. Nous étions en do mineur du côté de Lucerne avec le célèbre orchestre du festival, placé à l'époque sous la baguette d'un homme qui a beaucoup brucknerisé, c'est Claudio Abbado. Alors 7h51 sur les ondes de la radio-télévision suisse Espace 2, c'est l'heure de vous donner la réponse de notre jeu concours. Et souvenez-vous, je vous demandais en course à pied, comment nomme-t-on le mouvement que fait le pied lorsque ce dernier se déroule vers l'extérieur, plaçant ainsi le poids du corps sur le bord extérieur du pied et comment s'appelle l'effet inverse? Alors bien évidemment, il s'agit de la supination et à l'inverse de la pronation. Et bravo à Madame Rötlisberger du côté de Cologny qui remporte ce concours pour la bonne réponse. Vous avez été nombreux du reste à trouver. Je vous remercie évidemment de participer chaque matin à ce jeu des questions. Peut-être sera-ce vous la prochaine fois, le grand vainqueur. Alors, voilà ce qu'il en est pour ces réponses sportives. J'aimerais les accompagner évidemment de quelques notes de musique avec la sonate en la majeur pour violon et piano de César Franck et je dirais un moment d'apaisement.

0: Et un souffle qui referme cet extrait de la sonate de Franck en la majeur pour violon et piano. Nous écoutions ici son recitativo fantasia. En tout cas, une musique bien modérée sous l'archet de Gérard Poulet, accompagné au piano par Noël Lee. Un violon assez intense, assez à la corde, je dirais. On a plutôt l'habitude d'entendre cette musique toute française sous les doigts de violonistes qui allègent davantage. Vous savez que l'école française du violon travaille beaucoup sur les vitesses d'archet et moins sur les pressions. Donc voilà, c'était une manière assez particulière de jouer César Franck, mais avec le charme toujours et l'élégance, c'est le plus important pour cette musique. Vous êtes sur les ondes de la radio-télévision suisse Espace 2, c'est l'heure des informations, on se retrouve juste après.
1: Sandra Viscardi.
2: Y aura-t-il une manifestation anti-G7 à Genève le 14 juin prochain ? Pas si la sécurité ne peut pas être assurée, a dit hier soir au 19h30 la ministre genevoise de la Sécurité, Carole Ancast. Elle invite les opposants au sommet à Évian à renoncer à certaines choses pour trouver un équilibre entre sécurité et liberté d'expression. Du 12 au 18 juin, seuls 7 postes frontières entre la France et la Suisse resteront ouverts, mais les contrôles seront renforcés. Une mesure qui satisfait Arnaud Bugin, directeur général de l'affaire Genève, même s'il attend plus de réponses de la part du Conseil d'État.
3: Au niveau sécuritaire, c'est une très bonne chose. Ça va permettre de filtrer les personnes qui pénètrent sur le territoire du canton de Genève. Par contre, au niveau de l'économie, il faudra bien gérer ça avec des macarons dédiés au personnel essentiel, déterminer quelles sont les personnes essentielles. Et bien entendu, il faudra une voie de circulation dédiée à ce personnel considéré comme essentiel.
4: Le Conseil d'État encourage le télétravail. Est-ce que c'est une bonne chose ?
3: Alors moi, je suis toujours partagé parce qu'on recommande le télétravail, mais il n'y a pas de mesure d'accompagnement. Donc pour les entreprises qui ne peuvent pas faire télétravail, comment vont-elles procéder ? Et puis pour tous les commerces, tous les magasins, on sait qu'il va y avoir une perte d'activité. Et là, il n'y a aucune mesure.
2: Arnaud Bugin avec Céline Argento. Les hôteliers et restaurateurs sont eux aussi fâchés qu'il n'y ait pas de dédommagement prévu en cas de débordement et pour la perte de rentabilité. Donald Trump reçu au Palais du Peuple à Pékin par un Xi Jinping qui lui a déroulé le tapis rouge. Les dirigeants chinois et américains se rencontrent à Pékin pour une visite censée aplanir les divergences entre les deux puissances. Les deux pays ont conclu une trêve à la guerre commerciale en automne dernier. Jordan Davis, la visite a démarré en grande cérémonie.
5: Devant des enfants en liesse et des soldats marchant au pas, Donald Trump a été accueilli aux abords de la place Tiananmen par Xi Jinping. À l'intérieur du grand hall du peuple, les deux délégations étaient assises, face à face. Le dirigeant chinois dit à Donald Trump que le monde traverse des changements profonds, inédits depuis un siècle. La stabilité des relations sino-américaines bénéficie au monde entier, dit-il. Le président américain lui vante la taille et l'importance de sa délégation de dirigeants d'entreprise qui se seraient empressés pour l'accompagner lors de cette visite. Signe du respect qu'ils doivent à la Chine, dit le président américain. Donald Trump rudoie beaucoup de leaders du monde, mais il réserve un respect, si ce n'est une déférence rare, face à Xi Jinping. Cette visite consolidera la relation personnelle entre les deux hommes, et ce, alors que les dossiers chauds ne manquent pas. Tensions commerciales, soutien américain à Taïwan, ou encore la guerre israélo-américaine en Iran. Jordan Davis, RTS, Pékin.
2: Oui, le face-à-face a duré plus de 2 heures et selon la télévision d'État chinoise, le président chinois a prévenu son homologue américain que la Chine et les États-Unis pourraient entrer en conflit si Washington gérait mal la question de Taïwan. Négociateurs israéliens et libanais se retrouvent aujourd'hui à Washington à quelques jours de l'expiration d'un cessez-le-feu qui n'a pas empêché des centaines de morts supplémentaires lors de frappes israéliennes contre le Hezbollah. Celles d'hier ont fait 22 morts. En Israël, le Likoud a déposé un projet de loi pour dissoudre le Parlement, la Knesset, s'est provoqué dans les 90 jours des élections anticipées. La presse israélienne pense que le texte sera voté le 20 mai, ce qui devrait permettre des élections avant la fin août. 2 centrales nucléaires suisses pourraient fonctionner durant 80 ans, c'est ce qu'estime le Conseil fédéral dans un rapport publié hier. Les réacteurs de Gösgen et de Leibstadt pourraient donc produire de l'électricité bien plus longtemps que les 60 ans envisagés jusqu'à présent. Selon le gouvernement, c'est faisable sur le plan technique et ça ne devrait rien coûter à la Confédération. Une prévision qui ne convainc pas la conseillère aux États socialistes jurassiennes Mathilde Crevoisier-Crelier.
6: Je n'y crois pas du tout, personnellement. Non seulement parce qu'on sait, l'énergie nucléaire reste effectivement une énergie stable, mais qui reste chère au final à produire. Et puis, surtout, il faut développer les compétences, et ça, le rapport le dit, les compétences des professionnels. Il faut développer aussi les aspects techniques. Et cela, ça ne peut pas se faire à un moment donné sans un soutien étatique. Donc, encore une fois, un franc investi dans le nucléaire est un franc qui n'est pas investi dans les technologies du renouvelable, dans les professions du renouvelable, qui sont, elles, tournées vers l'avenir et qui sont aussi synonymes d'emploi et d'économie locale.
2: Mathilde Crevoisier-Crelier avec Phileas Autier. 224 tonnes et demie de produits collectés pour les plus pauvres, c'est le fruit de la collecte du partage organisée samedi dernier dans les cantons de Vaud, Fribourg et Genève. Les denrées seront acheminées ces prochains jours vers les banques alimentaires où elles seront triées, stockées, puis redistribuées aux personnes qui vivent dans la précarité. Plusieurs sites, plusieurs transactions, beaucoup de patience, voilà ce qu'il faut aujourd'hui pour réserver un trajet de train à travers l'Europe. Eh bien, la Commission européenne veut changer cela avec un paquet législatif présenté hier. Et Alexandra Planinic, la Suisse est concernée.
7: Un voyage, un billet, c'est la promesse de Bruxelles. Aujourd'hui, un retard qui vous fait rater votre correspondance vous laisse aussi sans aucun recours. Surtout si vous achetez vos billets séparément, ce paquet législatif veut changer ça. La Commission européenne impose aux compagnies ferroviaires de partager leurs données tarifaires avec toutes les plateformes de vente. Concrètement, les grands opérateurs devront aussi vendre les billets de leurs concurrents si ces derniers le demandent. L'objectif, c'est que le passager puisse comparer, combiner et acheter en une seule transaction avec les droits qui vont avec, à savoir un remboursement ou un réacheminement si quelque chose déraille en route. La Commission a indiqué que cette législation concernera également la Suisse. Berne a salué la mesure et attend les modalités d'application. Le texte doit encore passer par le Parlement européen et le Conseil de l'UE. Le commissaire européen au transport, Apostolos Tsitsikostas, veut aller vite. Il souhaite que ce soit une réalité dans 1 à 2 ans. Alexandra Planinic, RTS, Bruxelles.
2: Gris et humide, notre ciel aujourd'hui et demain avec de la neige des 1100 mètres selon les endroits et quelques éclaircies, surtout cet après-midi en pleine, mais aussi des risques d'orage et du vent, 13 degrés tout juste. Ce n'est que samedi que le soleil sera plus présent en pleine, mais des cumulus sur les reliefs pourraient provoquer averses et orages.
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Bonjour à tous et soyez les bienvenus si vous nous rejoignez pour ce Music Matin. On est ensemble jusqu'à 9h, c'est notre seconde partie de programme sur les ondes de la RTS Espace 2. Et j'aimerais vous proposer de démarrer avec de la nouveauté. Alors je pense aux sorties de disques qui ont été faites ces dernières semaines, particulièrement ces derniers jours. Elles sont toujours nombreuses, le disque n'est pas mort, loin de là. Et aujourd'hui, eh bien, c'est un instrument que l'on entend peu, qui est à l'honneur, la mandoline, pas n'importe laquelle, celle que l'on jouait dans les salons fin de siècle. Alors on doit cet enregistrement à Raffaele Laragione, lui qui est un mandoliniste d'exception, un homme qui connaît particulièrement bien non seulement l'instrument, mais son histoire et la couleur qu'il peut proposer avec ses 8 cordes, puisqu'une mandoline est accordée comme un violon, mais évidemment avec double corde chaque fois. Donc un instrument, je vous le disais, non seulement beau à l'œil, mais également à l'oreille. Alors on va se faire plaisir avec cette nouveauté du disque, un enregistrement fraîchement sorti chez Arcana. Et pour l'occasion, eh bien, Raffaele Laragione est accompagné au piano par François Dumont.

Une musique qui était tout sauf ce que je vous annonçais. Je vous promettais de la mandoline avec une nouveauté du disque, placée évidemment sous le label Arcana, qui sort de très belles choses. Je dis évidemment parce que la mandoline est un instrument peu commun, en tout cas qu'on n'en a pas l'habitude d'entendre, et Arcana se fait un plaisir de mettre à l'honneur des instruments qui sont peu courants. Alors là, on était dans toute autre chose. C'était un anonyme que nous écoutions, une chanson, voilà, qui mettait du baume au cœur, certes, mais qui n'était pas de la mandoline. Alors, je vais tenter de récupérer, évidemment, cette mandoline qui s'est égarée dans notre programme musical, qui est, comme vous l'imaginez, intense, bien fourni. Et puis, je vous reproposerai tout cela plus tard, si c'est possible. Mais vous ne perdez rien au change, puisque, à présent, c'est Edward Elgar que je vous propose. Et puis, juste après, nous aurons quelques notes de quatuor. Je vous le disais en première partie de cette matinale, le plaisir de ce programme musical sur les ondes de la RTS Espace 2, eh bien, c'est la variation.

C'est enlevé par Charles Maqueras, ici pour cet extrait de la deuxième suite pour orchestre d'Edward Elgar. Alors cela me permet de vous faire une annonce dans la bonne humeur, annonce de programmation sur les ondes de la radio-télévision suisse Espace 2. Toute cette semaine, dans l'oreille d'abord, eh bien vous pouvez vous faire plaisir avec la musique symphonique de Gustave Mahler. Et évidemment, il est question de son, de couleur, de masse, de volume, d'orchestre surtout, et de dynamique. Bref, je dirais du grand souffle musical avec ses principales interrogations. Alors, si vous désirez plonger dans cette oreille musicale toute cette semaine à partir de 16h, eh bien, peut-être faut-il tout d'abord aller au cœur de ce qu'est l'orchestre, c'est-à-dire le quatuor à cordes. Eh bien, on va le faire ici et maintenant.

La musique, pourquoi tu raccordes de Joseph Haydn, en l'occurrence son sixième quatuor connu sous l'appellation de Quatuor du Soleil, un divertissement placé ici sous les doigts des musiciens du Quatuor Prazak. Eh bien, à la même époque, un autre homme nommé Jean-Philippe Rameau occupe une place centrale dans la musique baroque française, je dirais à la fois comme compositeur, mais surtout comme penseur de la musique, puisque Rameau a renouvelé l'opéra français après Jean-Baptiste Lully. Il l'a fait avec des œuvres sans doute plus audacieuses, en tout cas quand on se penche sur l'harmonie, sur l'orchestre en général. Il y a une grande richesse chez cet homme, Jean-Philippe Rameau. Et ça n'a rien d'étonnant parce qu'il a, je vous le disais, pensé la musique, notamment à travers un traité de l'harmonie paru en 1722. Et c'est une œuvre qui a profondément influencé la théorie musicale occidentale. Alors, si vous aviez encore quelques doutes sur ce que je vous dis, eh bien, je vous propose des notes pour être convaincu. Ici, elles sont extraites de Zoroastre, l'une des tragédies mises en musique par Jean-Philippe Rameau.

Notre-Dame.

La musique de Jean-Philippe Rameau, avec ici un extrait de son Zoroastre, quatrième des tragédies mises en musique par le compositeur, et qui n'avait pas connu un franc succès, il faut bien le dire, au moment de la création, c'était plutôt tiède. Voilà pourquoi Rameau et son librettiste retravaillèrent profondément l'opéra et le succès a fini par venir. Ici, nous en avions un extrait proposé par l'ensemble Pygmalion. Alors aujourd'hui, pour vous donner quelques idées de la météo, on sera entre 5 et 13 degrés pour ce 14 mai. Avec pas mal de pluie, autrement dit, si vous pouvez rester chez vous bien au chaud, eh bien faites-le. Restez à l'écoute de la radio-télévision suisse Espace 2. On est ensemble jusqu'à 9h pour cette matinale et j'ai le plaisir à présent de vous proposer des billets. Oui, offrir, c'est ce que nous aimons bien faire ici puisqu'on partage cet art musical très volontiers. 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Il y a également le chœur et le chœur de chambre de la HEP. Alors voilà, je vous invite à demander ces billets pour le 21 mai prochain. Et pour ce faire, eh bien, rien de plus simple, vous nous écrivez à matinconcours@rts.ch. Et puis si vous êtes organisateur de concours, si vous êtes organisateur d'événements et que vous souhaitez faire quelques publicités sur nos ondes et proposer des billets, eh bien, vous pouvez le faire aussi en écrivant cette fois à musiquematinbillets@rts.ch. Voilà, vous savez tout, on va enchaîner avec de la musique française, en l'occurrence des pas de valse nobles et sentimentaux ou de valse nobles et sentimentales, ça dépend si vous pensez au pas ou au valse, bien évidemment. Ici, dans une version particulière, je ne vous en dis pas plus. Et puis, donnera la main à Maurice Ravel, Georges Bizet avec Saute-mouton, l'un de ses jeux d'enfant pour piano à quatre mains.

Une déferlante de notes signée Georges Bizet pour ce saute-mouton, c'est le titre donné à cet extrait qui vient des Jeux d'enfants, une partition pour piano à quatre mains. 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Voilà l'annonce que j'avais envie de vous faire. Et puis, vu qu'il est 8h44 sur les ondes de la radio-télévision suisse Espace 2, eh bien, voici venu le moment de parler musique à l'écran. À Lausanne, le MUDAC consacre actuellement une exposition à l'œuvre du réalisateur de films d'animation japonais, Isao Takahata. C'est un cinéaste qui a cofondé le célèbre studio Ghibli avec Hayao Miyazaki, et on lui doit notamment la réalisation du Tombeau des Lucioles, qui a beaucoup fait parler de lui à sa sortie dans les années 90. Pour la conception du reste des bandes originales de ces films, eh bien, Isao Takahata a fait le choix de la diversité tout au long de sa carrière. Et c'est ce que nous explique ce matin Pascal Kner.

La musique du Tombeau des Lucioles, film de Isao Takahata, musique de Michio Mamiya. On ne présente plus le studio Ghibli, fondé au Japon en 1985, à l'origine de films d'animation parmi les plus connus au monde. Princesse Mononoke, Mon voisin Totoro ou encore Le voyage de Chihiro. Dans leur majorité, ces longs-métrages ont été réalisés par le cofondateur du studio, le légendaire Hayao Miyazaki. En revanche, on connaît moins bien l'autre cofondateur du studio Ghibli, le cinéaste Isao Takahata, né en 1935, mort en 2018. Moins prolifique que Miyazaki, il signe pourtant des films qui marquent leur époque, tels que Pompoko, Le conte de la princesse Kaguya et bien sûr Le tombeau des Lucioles, considéré comme un classique de l'animation mondiale. Takahata commence sa carrière à la fin des années 50 en travaillant pour la Toei Animation. Là-bas, il se forme à tous les aspects de la réalisation et il fait la connaissance de son futur partenaire, Hayao Miyazaki. Ensemble, les deux hommes alternent les projets de cinéma et de télévision, par exemple la série d'animation Heidi, qui remporte un immense succès au Japon et à l'international. En 1968, Isao Takahata signe son premier long-métrage, Horus, fils du soleil. Pour la musique, il fait le choix du compositeur Michio Mamiya, jusque-là réputé pour ses nombreuses contributions à la musique de concert.

Un concerto pour deux pianos que l'on doit au compositeur Michio Mamiya, une figure essentiellement connue du public japonais. Né en 1929, Michio Mamiya développe à partir des années 50 un corpus qui comprend des pièces pour orchestre, pour chœur, des opéras, de la musique de chambre et des partitions pour le théâtre. Mais il fait également de timides apparitions au cinéma, principalement pour les longs-métrages de Isao Takahata. On le retrouve ainsi au générique de Horus, Prince du Soleil en 1968 et à celui de Goshu le violoncelliste en 1982. C'est lui qui écrit aussi la musique du Tombeau des Lucioles, sorti au Japon en 1988. Une tâche que l'on imagine ardue, tant le film est chargé d'émotions. Si vous l'avez vu, vous savez qu'il est impossible de ne pas y verser une larme. Le Tombeau des Lucioles raconte comment un frère et une sœur, jeunes orphelins, tentent de survivre par leurs propres moyens à la fin de la Seconde Guerre mondiale, dans un Japon en pleine déroute. Devant la grande tristesse de ces images, Takahata demande à Michio Mamiya de composer une bande originale sobre, dénuée de pathos.

La musique du tombeau des Lucioles qui est aujourd'hui régulièrement jouée en concert. Après cette courte mais fructueuse association avec Michio Mamiya, Isao Takahata varie les collaborations pour les longs métrages suivants. Sur Pompoko, amusante fable écologique qui met en scène des tanuki ou chiens vivérins, c'est le groupe de pop décalé Shang Shang Ya qui réalise la bande originale. Sur le film Mes voisins les Yamada, Takahata fait appel à la chanteuse et pianiste Akiko Yano. Elle en signe la partition et double également un des personnages. Pour le long métrage Souvenir goutte à goutte, Takahata s'investit ensuite plus particulièrement dans la musique. Il commande à l'artiste Katsu Oshii une bande originale en tout début de production, ce qui lui permet de structurer l'atmosphère du film au fur et à mesure de sa réalisation. La musique de Souvenir goutte à goutte alterne chansons pop japonaises, citations de musique classique, extraits de musique folklorique d'Europe de l'Est et les compositions délicates teintées de mélancolie de Katsu Oshii.

Sorti en 2013 au Japon, Le Conte de la Princesse Kaguya est le dernier long métrage réalisé par Isao Takahata avant sa disparition en 2018. Pour ce film, il confie la musique à Joe Hisaishi, le précieux collaborateur musical de Hayao Miyazaki, très actif au sein du studio Ghibli, croise enfin la route d'Isao Takahata. Et c'est donc tout naturellement que sa partition, généreuse et lumineuse, accompagne cette merveille d'animation inspirée d'une très ancienne légende japonaise, le conte du coupeur de bambou. Salué par la critique et le public, la princesse Kaguya est le coda de la carrière d'Isao Takahata.

Un extrait de la musique originale du conte de la princesse Kaguya pour découvrir l'univers de son réalisateur Isao Takahata. Direction le MUDAC de Lausanne qui organise une exposition jusqu'au mois de septembre. En mai et en juin, c'est la Cinémathèque, toujours à Lausanne, qui projette les films du cinéaste qui est, on le rappelle, cofondateur du studio Ghibli. Eh bien, pour nous acheminer sereinement vers la fin de notre matinale, je vous propose à présent de changer de rythme, de couleur, de vitesse, tout simplement, avec Vanessa Rubin.

0: On va refermer cette matinale avec une caresse musicale. J'ai eu beaucoup de plaisir à la passer en votre compagnie. J'espère bien évidemment que ce plaisir était partagé. Je vais vous laisser en compagnie des informations sur les ondes de la radio-télévision suisse Espace 2 d'ici quelques secondes. Et puis juste après, eh bien vous aurez le plaisir de retrouver la messe pour cette journée de l'Ascension. Très belle suite d'écoute.
1: Sandra Viscardi.
2: Donald Trump a visité ce matin le Temple du Ciel, un site historique et emblématique de Pékin, juste après son face-à-face de 2 heures avec le président chinois Xi Jinping. Les deux hommes ont parlé économie. D'ailleurs, le président chinois a déclaré que la porte de la Chine continuera de s'ouvrir toujours plus grand aux grands patrons américains. La télévision d'État annonce que le président chinois a prévenu son homologue américain que la Chine et les États-Unis pourraient entrer en conflit si Washington gérait mal la question de Taïwan. En fait, Pékin veut que Washington suspende ses ventes d'armes et s'oppose ouvertement à l'indépendance de l'île. Jules Bois, faute d'être invité à la table de négociation, Taïwan espère que le soutien américain reste inchangé.
3: À la question « Y a-t-il un risque que Donald Trump lâche du lest vis-à-vis de Taïwan ?», le gouvernement taïwanais s'affiche serein. L'administration Trump n'aurait aucun projet d'inverser le statu quo en cours en faveur de la Chine. Et ces 12 derniers mois, les États-Unis ont effectivement multiplié les preuves d'engagement avec, par exemple, l'approbation pour des ventes d'armes records à Taïwan en décembre dernier, malgré la très forte opposition de Pékin. Mais le risque n'est pas nul. En affirmant qu'il discuterait avec Xi Jinping sur la question des ventes d'armes, Donald Trump remet déjà en cause ce qu'on appelle les 6 garanties américaines pour Taïwan établies depuis les années 80, qui indiquent clairement que les États-Unis ne consulteraient pas la Chine au sujet de ses ventes de matériel militaire à Taipei. En s'affichant confiant, le gouvernement taïwanais tente donc de contrecarrer l'objectif de Xi Jinping, celui d'éroder le soutien de Washington à Taïwan et fragiliser l'hypothèse que les États-Unis lui viendraient en aide en cas d'unification par la force. Jules Bois, RTS, Taipei.
2: Deux centrales nucléaires suisses pourraient fonctionner durant 80 ans, selon le rapport publié hier par le Conseil fédéral. Les réacteurs de Gösgen et de Leibstadt pourraient donc produire de l'électricité bien plus longtemps que les 60 ans envisagés jusqu'à présent. Phileas Sautier, le gouvernement estime que c'est faisable sur le plan technique et financier.
4: Faire vivre une centrale nucléaire pendant 80 ans, ce n'est pas si compliqué selon le Conseil fédéral. Ça nécessite des travaux, remplacer certains composants notamment, mais c'est faisable et les centrales resteraient sûres. Ce lifting nucléaire coûterait environ 2 milliards de francs pour les 2 réacteurs, une facture qui reviendrait aux énergéticiens qui exploitent ces centrales. Ils la paieraient en vendant leur électricité. Le Conseil fédéral estime que, dans un scénario normal, la Confédération n'aura pas besoin de débourser 1 franc pour payer ses travaux. Mais le gouvernement envisage malgré tout cette option, par exemple, si un kilowattheure trop bon marché ne permet pas aux énergéticiens de payer ses factures. L'épanage de vapeur au-dessus des cantons d'Argovie et de Soleure pourrait donc continuer longtemps à faire partie du paysage. Le réacteur de Gösgen aura 80 ans en 2059. Pour Leibstadt, ce sera 2064. Et quant aux 2 réacteurs de Betznau, l'arrêt est toujours prévu au début des années 2030.
2: Genève ne veut pas de manifestation anti-G7 si la sécurité n'est pas garantie à 100%. Caroline Kast, la conseillère d'État chargée de la sécurité, invite les opposants au sommet à Évian à renoncer à certaines choses pour trouver un équilibre entre sécurité et liberté d'expression. Une partie des postes frontières seront fermés, seuls 7 resteront ouverts mais filtrés. C'est une page du Swiss Made qui se tourne après la première paire de chaussures fabriquées à Schönenwerd en 1851. Le maroquinier et fabricant de prêt-à-porter de luxe Bali va définitivement arrêter sa production en Suisse. Nicole Dalla Pietra, les ateliers de Kassel vont fermer au mois d'août.
5: Une 30aine d'ouvriers ont été licenciés. Passé l'été, seuls les bureaux de la maison, auprès de 180 ans d'histoire et fleurons du savoir-faire helvétique, resteront actifs à Caslano avec une 100aine de collaborateurs. Depuis le rachat de l'entreprise par le fonds de placement américain Regent LP, les restructurations, délocalisations à l'étranger et suppressions de postes se sont multipliées au Tessin. Les ateliers de Bali employaient encore 250 personnes il y a 2 ans à Caslano. Pour les collaborateurs du secteur administratif, l'incertitude demeure. Les nouveaux propriétaires semblent souhaiter préserver la marque, mais la suite des opérations n'est pas encore connue. De son côté, la Fondation Bali, qui soutenait de nombreuses activités culturelles dans l'écrin de la prestigieuse Villa Helleneum sur les rives du lac de Lugano, avait déjà cessé ses activités en 2023.
2: Le canton Neuchâtel vole au secours de ses vignerons. Son plan d'aide comprend 300 000 francs pour la promotion des vins indigènes et 7 000 francs par hectare de vignes arrachées. Il s'agit aussi de prolonger les délais de remboursement du blocage financement. À jour J-1 du coup d'envoi des championnats du monde 2026 de hockey sur glace à Zurich et Fribourg, l'excitation est à son comble. Yann Cadieux, le coach de l'équipe nationale, attend avec impatience le premier test face aux États-Unis. Et puis il y a cette effervescence autour de certaines têtes d'affiche, comme la star du Canada, Sidney Crosby. Réaction de Yann Cadieux.
1: C'est quelque chose d'incroyable, on va dire, pour le public suisse. C'est toujours la crainte d'une année olympique que certains joueurs vont dire non, on vient pas. Mais quand on regarde l'engouement qu'il y a auprès des joueurs pour venir, que ce soit toutes les nations, c'est génial. Et ça montre que ces gars-là, ils aiment le hockey. C'est des vrais ambassadeurs pour notre sport et c'est quelque chose de génial. Et j'espère que le public sera présent pour vraiment profiter de voir ces joueurs. C'est un honneur à la fin de pouvoir représenter ton pays et surtout quand il y a des championnats du monde à domicile. Alors pour moi, c'est juste une expérience incroyable. Et oui, il y a une pression du résultat, mais il faut aussi qu'on profite de ce moment. Et moi, je veux vraiment profiter de chaque moment aussi en tant que sélectionneur pour grandir et m'améliorer comme coach.
2: Et ce mondial est à suivre dès demain sur tous les vecteurs de la RTS. La journée s'annonce grise et humide avec de la neige des 1100 mètres par endroit, des éclaircies en pleine cet après-midi, mais entrecoupées d'orages, 13 degrés tout juste et pas mal de vent sur le plateau. Même programme pour demain.
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8: Ravi de vous accueillir pour 2 heures de respiration spirituelle en ce jeudi de l'Ascension. Catinfo, RF Média, qui produisent les offices religieux sur RTS Espace 2, vous offre une messe et un culte en cette matinée. Bienvenue. C'est la paroisse du Paquet qui nous accueille en ce début de matinée. Puis nous irons au temple de Morges pour le culte. Culte qui sera célébré à 10h et que présentera Mathias Wirth. C'est donc à l'église Saint-Théodule, au Paquet, dans le district fribourgeois de la Gruyère, que nous allons vivre ce matin cette liturgie festive. Et à mes côtés se trouve celui qui va célébrer ce jour, l'abbé Pierre Mossour. Bonjour.
9: Bonjour à toutes et à tous.
8: Vous êtes de la congrégation des prêtres du Sacré-Cœur de Jésus de Saint-Quentin. Je vais peut-être vous demander de nous rappeler quel est l'ancrage biblique de la fête de l'Ascension.
9: L'ancrage biblique, c'est surtout le jour où Jésus apparaît à ses disciples pour la dernière fois. Jésus se présente comme la tête de l'Église et il confie à tous les baptisés la mission d'annoncer l'Évangile. Cette mission n'est pas confiée uniquement aux prêtres, mais à tous les baptisés. Partager avec foi, avec joie, la foi en Christ, c'est notre mission à tous.
8: Je vais peut-être vous demander aussi un cadrage sur la tradition et le sens spirituel de cette fête. Qu'est-il devenu ce sens ?
9: Le sens spirituel, c'est surtout la découverte que nous pouvons faire aujourd'hui. L'Église est présentée comme le corps du Christ, qui est composé d'une tête et du corps. Quand vous regardez des nageurs, vous voyez seulement la tête, tandis que le reste du corps est plongé dans l'eau. Cette tête, c'est Jésus. Le corps, c'est nous, l'Église. La tête ne peut pas nager toute seule. Elle est unie au corps. Le corps ne peut pas nager tout seul. Il est uni à la tête. Et ce lien entre le Christ tête est inséparable. Nous sommes heureux de faire partie du corps du Christ qui monte au ciel.
8: On va garder cette image du nageur. Il y aura d'autres images dans votre homélie tout à l'heure. Il sera sans doute question d'ascenseur, mais je n'en dis pas plus. Je vous laisse peut-être vous préparer à cette célébration. Merci beaucoup à Abbé Pierre Mossour pour ces quelques mots. Pour ce qui est de la musique, nous bénéficierons ce matin de la participation de 2 chorales, l'Amitié du Paquier et l'Écho des Alpes de Charmey, 2 formations placées sous la conduite de Daniel Brodard, avec un programme musical pour cette messe signé et accompagné à l'orgue par Valentin Villard. Et puis signalons encore l'appui technique de Stéphane Tornat pour la captation sonore ce matin au Paquier et de Bastien Meucli en régie à Écublanc. Mais tout de suite, Voici le chant d'entrée de cette messe, « Entrez dans la gloire ».

Au nom du Père, et du Fils, et du Saint-Esprit, Amen. Le Seigneur soit avec vous. Chers auditeurs, auditrices, toutes les personnes qui nous écoutent par les ondes radio, nous sommes en communion avec le Christ qui monte au ciel. Il est la tête de l'Église et nous sommes son corps. Avec joie et enthousiasme, rendons gloire à ces dieux qui nous invitent à monter plus haut que la terre. Ce qui nous alourdit en ce chemin pour monter, c'est sans empêcher notre égoïsme. Frères et sœurs, préparons-nous à célébrer les mystères de l'Eucharistie en reconnaissant que nous avons péché. Je confesse à Dieu Tout-Puissant, je reconnais devant vous, frères et sœurs, que j'ai péché en pensée, en parole, par action et par omission. Oui, j'ai vraiment péché. C'est pourquoi je supplie la bienheureuse Vierge Marie, les anges et tous les saints, et vous aussi, frères et sœurs, de prier pour moi, le Seigneur notre Dieu. Que Dieu Tout-Puissant nous fasse miséricorde, qu'il nous pardonne nos péchés et nous conduise à la vie éternelle.

Prions le Seigneur. Dieu Tout-Puissant, fais-nous exulter d'une joie sainte et nous réjouir dans une fervente action des grâces, car l'ascension de ton Fils, le Christ, nous introduit déjà auprès de toi. Nous, les membres du corps dont il est la tête, appelés à vivre en espérance dans la gloire où il nous a précédés. Lui qui vit et règne avec toi dans l'unité du Saint-Esprit, Dieu pour les siècles des siècles.

0: Lecture du livre des Actes des Apôtres. Cher Théophile, dans mon premier livre, j'ai parlé de tout ce que Jésus a fait et enseigné depuis le moment où il commença jusqu'au jour où il fut enlevé au ciel, après avoir, par l'Esprit Saint, donné ses instructions aux apôtres qu'il avait choisis. C'est à eux qu'il s'est présenté vivant après sa passion. Il leur en a donné bien des preuves, puisque pendant 40 jours, il leur est apparu et leur a parlé du royaume de Dieu. Au cours d'un repas qu'il prenait avec eux, il leur donna l'ordre de ne pas quitter Jérusalem, mais d'y attendre que s'accomplisse la promesse du Père. Cette promesse, vous l'avez entendue de ma bouche. Alors que Jean a baptisé avec l'eau, vous, c'est dans l'Esprit Saint que vous serez baptisés d'ici peu de jours. Ainsi réunis, les apôtres l'interrogeaient. « Seigneur, est-ce maintenant le temps où tu vas rétablir le royaume pour Israël ?» Jésus leur répondit. Il ne vous appartient pas de connaître les temps et les moments que le Père a fixés de sa propre autorité. Mais vous allez recevoir une force quand le Saint-Esprit viendra sur vous. Vous serez alors mes témoins à Jérusalem, dans toute la Judée et la Samarie, et jusqu'aux extrémités de la terre. Après ces paroles, tandis que les apôtres le regardaient, il s'éleva. Et une nuée vint le soustraire à leurs yeux. Et comme ils fixaient encore le ciel où Jésus s'en allait, voici que, devant eux, se tenaient deux hommes en vêtements blancs qui leur dirent « Galiléens, pourquoi restez-vous là à regarder vers le ciel ? Ce Jésus qui a été enlevé au ciel d'auprès de vous, viendra de la même manière que vous l'avez vu s'en aller vers le ciel. » Parole du Seigneur.
1: Nous rendons.

0: Lecture de la lettre de Saint Paul apôtre aux Éphésiens. Frères, que le Dieu de notre Seigneur Jésus-Christ, le Père dans sa gloire, vous donne un esprit de sagesse qui vous révèle et vous le fasse vraiment connaître. Qu'il ouvre à sa lumière les yeux de votre cœur pour que vous sachiez quelle espérance vous ouvre son appel. La gloire sans prix de l'héritage que vous partagerez avec les fidèles et quelle puissance incomparable il déploie pour nous, les croyants. C'est l'énergie, la force, la vigueur qu'il a mise en œuvre dans le Christ quand il a ressuscité d'entre les morts et qu'il l'a fait asseoir à sa droite dans les cieux. Il l'a établi au-dessus de tout être céleste, principauté, souveraineté, puissance et domination, au-dessus de tout nom que l'on puisse nommer, non seulement dans le monde présent, mais aussi dans le monde à venir. Il a tout mis sous ses pieds et, le plaçant plus haut que tout, il a fait de lui la tête de l'Église qui est son corps. Et l'Église, c'est l'accomplissement total du Christ, lui que Dieu comble totalement de sa plénitude. Parole du Seigneur.
1: Nous

Allez, de toutes les nations, faites des disciples, dit le Seigneur. Moi, je suis avec vous tous les jours jusqu'à la fin du monde. »

0: Le Seigneur soit avec vous. Évangile de Jésus-Christ selon saint Matthieu. En ce temps-là, les 11 disciples s'en allèrent en Galilée, à la montagne où Jésus leur avait ordonné de se rendre. Quand ils le virent, ils se prosternèrent, mais certains eurent des doutes. Jésus s'approcha d'eux et leur adressa ces paroles. « Tout pouvoir m'a été donné au ciel et sur la terre. Allez, de toutes les nations, faites des disciples. Baptisez-les au nom du Père et du Fils et du Saint-Esprit. Apprenez-leur à observer tout ce que je vous ai commandé. Et moi, je suis avec vous tous les jours jusqu'à la fin du monde. » Acclamons la parole de Dieu.
1: Bonjour.

Frères et sœurs dans le Christ, et vous, frères et sœurs, unis dans la prière par les ondes radio. Depuis la nuit des temps, les humains voulaient monter.

0: C'est le plus haut possible, pour voir mieux, pour prier, pour rejoindre des divinités de toutes sortes, ou tout simplement par curiosité. Dans la mythologie grecque, le mont Olympe des dieux grecs. Dans la culture chrétienne, les sanctuaires, tels que la Salette, la Clermontagne, la basilique du Sacré-Cœur. Une colline, une montagne, plus près du ciel. Au catéchisme, avec les enfants des 6 et 7 H, nous réfléchissions sur l'histoire de la tour de Babel, qui devait être si haute, si grande, afin de pouvoir toucher le ciel même, là où Dieu réside éternellement. C'est une grande image de l'orgueil humain. La langue unique des ouvriers de l'époque a été mélangée par Dieu de telle sorte que personne ne pouvait plus comprendre son voisin et les gens se sont dispersés sur toute la surface de la terre en parlant désormais des diverses langues. Les avions, les fusées et finalement des ascenseurs nous aident à monter rapidement au 10e, 20e ou même 50e étage d'un gratte-ciel. Afin de monter au ciel avec le Christ, et cela se passe le 40e jour après Pâques, ces 40 jours, c'est une préparation qui est donnée par Jésus à ses disciples, et c'est aussi le but de notre vie chrétienne, à ne pas rater. Entrer et monter au ciel, pour y aller que nous avons été créés par Dieu. Le ciel, c'est l'accomplissement total de tous les désirs profondément humains, comme l'amour, la vie, la joie, la paix et l'amitié. Ces désirs ne se réalisent pleinement qu'en communion avec Dieu, créateur de l'homme et de la femme, par Jésus-Christ. Rater le ciel, c'est justement ce que la théologie et la Bible appellent l'enfer. Rester enfermé dans son égoïsme, au lieu de s'épanouir en Dieu. La fête d'aujourd'hui, c'est l'ascension. Ce mot vient du latin « ascendo, ascendere » qui signifie « monter, s'élever ». Si je prends aujourd'hui dans un centre commercial ou un immeuble, un ascenseur, je monte sans effort au 10e étage, ou plus haut encore. L'ascenseur remplace, en certains sens, l'effort purement humain, et permet en plus de transporter des objets assez lourds, en hauteur. Pour monter au ciel, ça veut dire là où Dieu habite, il faut trouver un bon ascenseur. Monter dedans et choisir l'étage désiré. Jésus l'a déjà fait en montant une seule fois au ciel dans la maison de son Père. Pour lui, pour Jésus, cet ascenseur, c'est tout simplement son corps, le corps des ressuscités, son humanité transformée, corps du Christ qui monte au ciel. C'est la fête de l'ascension. Il y a la maison en bas, c'est notre vie actuelle, c'est nous, et la maison en haut, le ciel. La maison la plus belle qui existe, la plus lumineuse et chaleureuse, et entre deux maisons, il y a un ascenseur céleste. Sans lui, sans Jésus, il n'y a pas d'accès à la maison du Père. Hors de moi, vous ne pouvez rien faire. Il y a encore un autre ascenseur que je rajoute maintenant, surtout pour ceux qui sont malades et qui souffrent. Quand Jésus est crucifié, avant d'être sur la croix, il a dit à ses disciples « Et moi, quand je serai élevé des terres, j'attirerai à moi tout le monde. » Cette élévation, ascension, commence par la croix. Si vous êtes souffrant et malade, pensez que vous êtes sur le chemin de Jésus, qui montera un jour au ciel. Pour moi, disciple de Jésus, le Seigneur m'offre gratuitement cet ascenseur divin, le corps du Christ, l'Eucharistie. Dans ma main sera déposé dans quelques instants le corps du Christ qui est déjà monté au ciel. Cette assurance dépasse infiniment mes capacités naturelles de monter là-haut. C'est le premier ascenseur. Quelle chance, quelle joie pour moi les baptisés. Le deuxième ascenseur divin offert par Jésus pour monter au ciel, c'est le corps du Christ qui est l'Église. Vivre activement dans l'Église qui est le corps du Christ qui est monté au ciel, c'est l'assurance pour nous de monter un jour pleinement dans cette communauté des bienheureux, les saints, qui voient Dieu face à face. Et cette contemplation devient une extase de joie éternelle, préparée pour ceux et celles qui aiment Dieu. L'ascenseur qui est l'Église, que nous sommes, n'est pas encore fini ou parfait. Nous le savons très bien par l'expérience quotidienne. C'est à nous que Jésus l'a confié le jour de son ascension. Allez dans le monde entier, proclamez la bonne nouvelle à toute la création. Faites de tous mes disciples, et moi je suis avec vous tous les jours jusqu'à la fin des temps. Pour créer l'Église, Jésus nous donne le commandement de l'amour. Aimez-vous les uns les autres comme je vous ai aimés. Il n'y a pas de plus grand amour que de donner sa vie pour ceux qu'on aime. Ainsi, l'Église devient le corps du Christ, l'ascenseur divin pour monter au ciel. Tandis que les ascenseurs terrestres peuvent accueillir 8-10 personnes à cause des limites techniques, l'ascenseur divin est destiné pour toute l'humanité. Il faut simplement vouloir y entrer. Frères et sœurs, prenons soin de ces deux ascenseurs. Aimons Jésus dans l'Eucharistie, qui est le corps du Christ. Recevons-la avec foi et amour. Et nos corps, ça veut dire notre personne entière, comme et âme, seront transportés, élevés au ciel. Aimons l'Église fondée par Jésus, qui est son corps mystique, selon les documents du Concile Vatican II, puisque la tête de ce corps est déjà au ciel, c'est Jésus. Appuyer sur les boutons d'un ascenseur nous permet de choisir l'étage désiré, là où nous voulons monter. Ne nous contentons pas de choisir dans notre vie ordinaire seulement l'étage supérieur de la culture, de la science, du sport. Même si nos aspirations sont grandes, choisissons l'étage le plus haut, le ciel, le sommet de l'amour et du bonheur, la maison du Père. C'est là que Dieu nous attend. Amen.
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Frères et sœurs, confessons notre foi en Dieu qui nous aime et qui nous donne la vie éternelle. Je crois en Dieu, le Père Tout-Puissant, Créateur du ciel et de la terre, et en Jésus-Christ, son Fils unique et notre Seigneur, qui a été conçu du Saint-Esprit, est né de la Vierge Marie, a souffert sous Ponce Pilate, a été crucifié, est mort et a été enseveli, est descendu aux enfers, le troisième jour est ressuscité de mort, est monté aux cieux, est assis à la droite de Dieu le Père Tout-Puissant, d'où il viendra juger les vivants et les morts. Je crois en l'Esprit Saint, à la Sainte Église catholique, à la communion des saints, à la rémission des péchés, à la résurrection de la chair, à la vie éternelle. Amen. Acclamons le Christ qui monte au ciel et qui siège à la droite du Père, lui, la tête de l'Église.

Jésus, Fils de Dieu et Fils de l'homme, tu as élevé notre condition humaine jusqu'à la gloire du ciel. Rétablis en nous la dignité de ton œuvre première. Nous te prions.

Par la puissance de l'Esprit, tu es sorti du Père et es venu en ce monde. Dans la force de ce même Esprit, fais-nous passer avec toi de ce monde au Père. Nous te prions.

Tu as promis d'attirer à toi tous les hommes. Garde dans ton Église ceux que le Père t'a donnés. Nous te prions.

Maintenant que tu es entré dans la gloire du Père, tourne notre désir vers le ciel où tu es glorifié. Nous te prions.

Au dernier jour, tu jugeras le monde. Accorde à tous nos frères et sœurs défunts de voir en toi le Seigneur des miséricordes. Nous te prions.

Dieu notre Père, exauce nos prières en ce jour où ton Fils ressuscité monte au ciel et envoie son Église en mission d'annoncer l'Évangile. Par Jésus le Christ, notre Seigneur. Amen. L'offrande de ce dimanche sera destinée pour la fondation SOS Future Maman à Fribourg. Merci pour votre générosité qui sera une aide précieuse pour les futures mamans qui n'ont pas suffisamment de moyens financiers pour élever leurs enfants.

Prions ensemble au moment d'offrir le sacrifice de toute l'Église. Seigneur, en ce jour où nous fêtons l'admirable ascension de ton Fils auprès de toi, nous te présentons humblement ce sacrifice. Nous t'en prions, fais que cet échange très saint élève nos cœurs vers les réalités célestes. Par le Christ notre Seigneur. Amen. Amen. Le Seigneur soit avec vous. Élevons notre cœur. Rendons grâce au Seigneur notre Dieu. Vraiment, il est juste et bon, pour ta gloire et notre salut, de t'offrir notre action des grâces, toujours et en tout lieu. Seigneur, Père très saint, Dieu éternel et tout-puissant, car le Seigneur Jésus, le roi des gloires, vainqueur du péché et de la mort, s'élève aujourd'hui au plus haut des cieux, devant les anges émerveillés, lui, le médiateur entre Dieu et les hommes, juge du monde et Seigneur de l'univers. Sans quitter notre condition humaine, le premier, il entre au ciel, tête de l'Église et commencement de tout ce qui existe. Il donne aux membres de son corps l'espérance de les rejoindre un jour. C'est pourquoi la joie pascale rayonne par tout l'univers. La terre entière exulte. Les puissances d'en haut et les anges dans le ciel chantent sans fin l'hymne de ta gloire.

toi qui es vraiment saint, toi qui es la source de toute sainteté, Dieu notre Père, nous voici rassemblés devant toi. Et dans la communion de toute l'Église, nous célébrons les jours très saints où notre Seigneur, ton Fils unique, ayant pris notre nature avec sa faiblesse, la fit entrer dans la gloire, près de toi. Par lui, qui siège désormais à ta droite, nous te prions. Sanctifie ces offrandes en répandant sur elles ton esprit, qu'elles deviennent pour nous le corps et le sang de Jésus, le Christ, notre Seigneur. Au moment d'être livré et d'entrer librement dans sa passion, il prit le pain, il le rendit grâce, il le rompit et le donna à ses disciples en disant « Prenez et mangez-en tous, ceci est mon corps livré pour vous. » De même, après le repas, il prit la coupe, de nouveau il rendit grâce et la donna à ses disciples en disant « Prenez et buvez-en tous, car ceci est la coupe de mon sang, le sang de l'Alliance nouvelle et éternelle, qui sera versée pour vous et pour la multitude en rémission des péchés. Vous ferez cela en mémoire de moi. »

en faisant ainsi mémoire de la mort et de la résurrection de ton Fils, nous t'offrons, Seigneur, le pain de la vie et la coupe du salut. Et nous te rendons grâce, car tu nous as estimés dignes de nous tenir devant toi pour te servir. Humblement, nous te demandons qu'en ayant part au corps et au sang du Christ, nous soyons rassemblés par l'Esprit Saint en un seul corps. Souviens-toi, Seigneur, de ton Église, répandue à travers le monde. Fais-la grandir dans ta charité, en union avec notre pape Léon, notre évêque Charles, et tous les évêques, les prêtres et les diacres. Souviens-toi aussi de nos frères et sœurs qui se sont endormis dans l'espérance de la résurrection. Et souviens-toi dans ta miséricorde de tous les défunts. Accueille-les dans la lumière de ton visage. Sur nous tous, enfin, nous implorons ta bonté. Permets qu'avec la Vierge Marie, la bienheureuse Mère des dieux, avec Saint Joseph, son époux, les apôtres et tous les saints qui ont fait ta joie au long des âges, nous ayons part à la vie éternelle et que nous chantions ta louange et ta gloire. Par ton Fils, Jésus le Christ. Par lui, avec lui et en lui, à toi, Dieu le Père Tout-Puissant, dans l'unité du Saint-Esprit, tout honneur, toute gloire, pour les siècles des siècles. Amen. Notre destination à tous les baptisés est céleste. Prions Dieu qui est notre Père, qui habite au ciel, de nous préparer à cette montée. Notre Père, qui es aux cieux, que ton nom soit sanctifié, que ton règne vienne, que ta volonté soit faite sur la terre comme au ciel. Donne-nous aujourd'hui notre pain de ce jour. Pardonne-nous nos offenses, comme nous pardonnons aussi à ceux qui nous ont offensés. Et ne nous laisse pas entrer en tentation, mais délivre-nous du mal. Délivre-nous de tout mal, Seigneur, et donne la paix à notre temps. Soutenus par ta miséricorde, nous serons libérés de tout péché, à l'abri de toute épreuve. Nous qui attendons que se réalise cette bienheureuse espérance, l'avènement de Jésus-Christ, notre Sauveur. Car c'est à toi qu'appartiennent le règne, la puissance et la gloire pour les siècles des siècles. Seigneur Jésus-Christ, tu as dit à tes apôtres, « Je vous laisse la paix, je vous donne ma paix. Ne regarde pas nos péchés, mais la foi de ton Église. Pour que ta volonté s'accomplisse, donne-lui toujours cette paix et conduis-la vers l'unité parfaite. Toi qui vis et règnes pour les siècles des siècles. Amen. Que la paix du Seigneur soit toujours avec vous. Frères et sœurs, dans la charité du Christ, donnez-vous la paix.

Voici l'agneau de Dieu, voici celui qui enlève les péchés du monde. Heureux les invités au repas des noces de l'agneau. Seigneur, je ne suis pas digne de te recevoir, mais dis seulement une parole et je serai guéri.

Prions le Seigneur. Dieu éternel et tout-puissant, tu nous donnes d'avoir part au mystère divin alors que nous sommes encore sur la terre. Mets en nos cœurs un grand désir d'être unis au Christ, en qui notre nature humaine est déjà près de toi. Lui qui vit et règne pour les siècles des siècles. Le Seigneur soit avec vous. Aujourd'hui, le Fils unique est entré au plus haut des cieux. Il a ouvert la voie pour que vous puissiez vous élever jusqu'à lui. Que Dieu Tout-Puissant vous comble de sa bénédiction. Amen. Après sa résurrection, le Christ s'est manifesté à ses disciples. Quand il viendra pour le jugement, qu'il vous soit favorable à jamais. Amen. Le Christ, que vous le croyez, siège avec le Père dans la gloire. Puissiez-vous éprouver avec joie qu'il reste auprès de vous jusqu'à la fin du monde, comme il vous l'a promis. Amen. Et que Dieu Tout-Puissant vous bénisse, le Père, le Fils et le Saint-Esprit.

0: Et c'est sur cette bénédiction que nous allons quitter cette célébration de l'Ascension vécue au Paquet, ici dans le canton de Fribourg. Merci à l'abbé Pierre Mossour qui présidait ce matin. Merci à Valentin Villard à l'orgue, dont nous avons entendu également les compositions musicales. Puis merci au choral, l'Amitié du Paquet, l'Écho des Alpes de Charmey, placé sous la conduite de Daniel Brodard. Merci à Stéphane Tornard et à Bastien Meucli pour l'accompagnement technique. Le moment est venu de passer la parole à Mathias Wirtz pour le culte radio. Il aura lieu à Morges. Je vous souhaite une excellente suite de matinée et je vous cède la parole, Mathias.
1: Merci Fabien, bonne journée à vous, bonne journée aussi à ceux et celles qui étaient avec vous au Paquet ce matin pour la messe. Nous poursuivons quant à nous avec le culte réformé, il est 10h03 sur RTS Espace 2.
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1: Bonjour à toutes et à tous, nous vous accueillons donc à Morges ce matin pour le culte de l'Ascension. Nous sommes donc sur les rives du Léman. Le temps est hélas un peu maussade ce matin, mais nous sommes bien au chaud et au sec dans le vaste temple baroque de cette ville. Nous fêtons donc l'Ascension ce jeudi, on pourrait dire que c'est un peu la fête de l'entre-deux dans la tradition chrétienne, entre Pâques et Pentecôte, entre la joie de la résurrection et le temps de la promesse. Jésus a été élevé vers le ciel et les disciples regardent vers cet ailleurs, mais ils doivent rester ici. Ils cherchent des réponses à leurs questions là-bas, mais c'est bien ici-bas qu'ils doivent vivre et non pas dans un au-delà imaginaire. Alors une tension, cette tension, c'est bien les textes bibliques du jour la mettent bien en évidence. Ils proposent d'ailleurs plusieurs lectures de ce même récit, on l'entendra. Ce matin, c'est Renaud Mielacombe qui assure la prise de son ici à mes côtés, c'est Bastien Meucli qui est en régie. Bienvenue pour cette heure de célébration.

Pour ce culte de l'Ascension à Morges, c'est la diacre Danielle Staines qui présidera la célébration et qui apportera la prédication. Danielle Staines a d'abord été infirmière durant une décennie avant de répondre à sa vocation dans l'Église. Elle est aujourd'hui diacre dans cette paroisse de Morges et Chichan. Auparavant, elle a poursuivi son ministère sur le plateau du Jura et puis à Cossonay-Grancy. Au cours de ce culte, elle célébrera aussi la Sainte Cène. Vous pouvez donc déjà préparer un peu de pain et de vin chez vous aussi, si vous voulez vous associer à cette communion. Pour la célébration de ce jour, il y aura aussi Anne-Claude Guède pour les lectures et Rose-Marie Schweiler qui soutiendra le chant de l'Assemblée. Et puis c'est Émile Sécheret qui tient l'orgue, un jeune organiste de talent, tout juste arrivé comme titulaire sur le magnifique instrument baroque de ce temple de Morges, un instrument dû à la manufacture Arendt qui va tout de suite résonner avec cette improvisation sur un cantique d'Éric Stauffer, ancien organiste de ce même lieu, un cantique qui sera chanté tout à l'heure au cours du culte.

Ils retournèrent à Jérusalem pleins de joie. Ils se tenaient continuellement dans le temple et louaient Dieu. Pour nous accueillir ce matin, ces derniers mots de Luc dans son évangile, évoquant l'état d'esprit des disciples après l'ascension du Christ. Ils retournèrent à Jérusalem pleins de joie. Ils se tenaient continuellement dans le temple et louaient Dieu. Aujourd'hui, jeudi de l'Ascension, que nous soyons, nous aussi, dans la joie et la louange, comme l'ont été les disciples ce jour-là. Sentons-nous ce matin chaleureusement accueillis par Dieu, notre Père. Est-elle des frères et sœurs? Sentons-nous fraternellement accueillis les uns par les autres, que nous soyons ici, dans ce temple de Morges, ou que vous soyez chez vous, à l'écoute de cette célébration. Comme déjà mentionné, nous allons tout à l'heure vivre un temps de communion en partageant la scène. Pour celles et ceux qui nous écoutent, vous pouvez vous joindre à nous en la préparant chez vous. Levons-nous pour demander à Dieu d'ouvrir nos cœurs à sa présence. Ensemble, prions le Seigneur. Seigneur Dieu, oui, nous te le demandons, remplis nos cœurs de ta présence. Nous voulons maintenant déposer notre vie entre tes mains. Nous te confions tout ce qui nous charge et nous attriste, ainsi que tout ce qui nous porte et nous réjouit. Permets-nous de vivre ce matin avec toi une belle rencontre et de vivre les uns avec les autres un temps riche de communion, que ce soit ici, dans ce temple de Morges, ou au travers des ondes radio. Avec toi, Seigneur, tous ensemble, nous voici joyeux et sûrs de ton amour. Tu nous as rassemblés dans la joie de ta présence et c'est toi qui nous unis. Nous continuons notre prière en chantant au numéro 2116 à la page 248 les trois premières strophes. Avec toi, Seigneur, tous ensemble.

Nous restons dans le thème de la joie et de la louange en écoutant quelques versets du psaume 16. Merci à Anne-Claude Guette de nous les partager.

0: Donc, dans le psaume 16, les versets 5 à 9. Seigneur, tu es la chance de ma vie. Tu es l'héritage qui me revient. Tu tiens mon avenir dans tes mains. C'est un sort qui m'enchante, un privilège qui me ravit. Je remercie le Seigneur qui me conseille même la nuit, ma conscience m'en avertit. Je ne perds pas de vue le Seigneur. Je ne risque pas d'être ébranlé, puisqu'il est à mes côtés. C'est pourquoi j'ai le cœur plein de joie. Tout mon être est en fête. Je suis en parfaite sécurité.
1: Je vous invite à la prière. Seigneur Jésus, en ce jour où nous nous souvenons de ton ascension, nous venons déposer notre vie devant toi. Nous reconnaissons nos égarements, nos manques d'amour, nos paroles parfois blessantes et nos silences coupables. Seigneur Jésus, pardonne-nous pour tout ce qui nous éloigne de ta lumière. Amen. Et pour recevoir les paroles de grâce, je vous invite à vous lever. Dieu est un Père qui accueille et qui pardonne. Aujourd'hui, il nous redit ses paroles bibliques. Je t'ai appelé par ton nom depuis le commencement de ton histoire. J'ai gravé ton nom dans la paume de ma main. Je te garde une infinie tendresse et je prends soin de toi. Habités par l'amour de notre Dieu, proclamons ensemble notre foi en prenant la confession de foi qui se trouve au numéro 64-71 à la page 1099. 64-71. Je crois en un Dieu Père, dont la parole soutient la vie des hommes et oriente leur histoire. Il est leur vie. Je crois en son Fils, né parmi les pauvres, lumière dans notre nuit, premier-né d'entre les morts. Il est vivant. Je crois en l'Esprit Saint qui nous fait naître à la vie de Dieu, qui anime le combat pour la justice, qui nous conduit dans l'espérance. Il est la force qui fait vivre. Je crois la Sainte Église universelle, messagère de la bonne nouvelle qui rend libre. Elle nous enfante à la vraie vie. Je crois la résurrection dans l'imminence d'un monde nouveau où Jésus-Christ, notre Seigneur, sera tout en tous. Amen. Et nous restons encore debout pour chanter au cantique numéro 4606 à la page 719, les deux strophes « Jésus, c'est toi que dans la foi nous avons pris pour maître ».

Deux lectures bibliques pour ce matin, d'un même auteur, l'évangéliste Luc. Deux récits qui nous proposent deux regards différents sur un même événement, celui bien sûr de l'ascension du Christ. Alors merci à Anne-Claude Guedt de nous partager ces deux récits.

Ensemble, prions le Seigneur. Christ ressuscité, en ce jour où nous faisons mémoire de ton ascension, élève nos cœurs vers toi. Éclaire nos pensées et rends-nous attentifs à ta parole. Que ton esprit nous guide, aujourd'hui et toujours. Amen. Et nous lisons dans l'Évangile de Luc au chapitre 24, les versets 36 à 53. Le dimanche de la résurrection, les apôtres sont réunis à Jérusalem. Les apôtres parlaient

Il dit ces mots et leur montra ses mains et ses pieds. Comme ils n'arrivaient pas encore à croire, tellement ils étaient remplis de joie et d'étonnement, il leur demanda « Avez-vous ici quelque chose à manger ?» Ils lui donnèrent un morceau de poisson grillé. Il le prit et le mangea devant eux. Puis il leur dit « Quand j'étais encore avec vous, voici ce que je vous ai déclaré, ce qui est écrit à mon sujet dans la loi de Moïse, dans les livres des prophètes et dans les psaumes, tout cela devait s'accomplir. » Alors, il leur ouvrit l'intelligence pour qu'ils comprennent les Écritures. Et il leur dit, « Voici ce qui est écrit. Le Christ souffrira et ressuscitera d'entre les morts le troisième jour. Et l'on proclamera son nom devant toutes les populations, en commençant par Jérusalem. On appellera chacun à changer de vie et à recevoir le pardon des péchés. Vous êtes témoins de tout cela. Et j'enverrai moi-même sur vous ce que mon Père a promis. Et vous, restez dans la ville jusqu'à ce que la puissance d'en haut descende sur vous. » Puis, Jésus les emmena hors de la ville, près de Béthanie, et là, il leva les mains et les bénit. Pendant qu'il les bénissait, il se sépara d'eux et fut enlevé au ciel. Quant à eux, ils l'adorèrent et retournèrent à Jérusalem, remplis d'une grande joie. Ils se tenaient continuellement dans le temple et louaient Dieu.

Puis nous lisons dans le livre des Actes, au chapitre 1, les versets 1 à 11. Cher Théophile, dans mon premier livre, j'ai raconté tout ce que Jésus a fait et enseigné dès le début jusqu'au jour où il fut enlevé au ciel. Auparavant, il avait donné ses instructions par le Saint-Esprit à ceux qu'il avait choisis comme apôtres. En effet, après avoir souffert jusqu'à la mort, c'est à eux qu'il se montra en leur prouvant de bien des manières qu'il était vivant. Pendant 40 jours, il leur apparut et leur parla du règne de Dieu. Un jour qu'il prenait un repas avec eux, il leur donna cet ordre. Ne vous éloignez pas de Jérusalem, mais attendez ce que le Père a promis, le don que je vous ai annoncé. Car Jean a baptisé avec de l'eau, mais vous, dans peu de jours, vous serez baptisés avec le Saint-Esprit. Ceux qui étaient réunis auprès de Jésus lui demandèrent : Seigneur, est-ce en ce temps-ci que tu rétabliras le règne pour Israël ? Jésus leur répondit : Il ne vous appartient pas de savoir quand viendront les temps et les moments, car le Père les a fixés de sa seule autorité. Mais vous recevrez une force quand l'Esprit-Saint descendra sur vous. Vous serez alors mes témoins à Jérusalem, dans toute la Judée et la Samarie, et jusqu'au bout du monde. Après ces mots, Jésus fut élevé vers le ciel pendant que tous le regardaient.

regardaient. Puis, une nuée le cacha à leurs yeux. Ils avaient encore les regards fixés vers le ciel où Jésus s'en allait, quand deux hommes habillés en blanc se trouvèrent près d'eux et leur dirent « Jean de la Galilée, pourquoi restez-vous là à regarder le ciel ? Ce Jésus qui vous a été enlevé pour aller au ciel reviendra de la même manière que vous l'avez vu s'en aller. »

Vous venez d'entendre deux récits de l'Ascension d'un même auteur, l'évangéliste Luc. L'un tiré de son évangile et l'autre du livre des Actes. Deux textes clairement adressés à une même personne, Théophile, dont il est vrai que nous ne savons pas grand-chose. Ainsi, Théophile, signifiant en grec « ami de Dieu », pourrait donc désigner chacune et chacun de nous. Nous qui sommes ce matin de tout cœur à l'écoute de notre Dieu, présent ici dans sa maison et présent chez vous dans votre maison. Mais peut-être l'avez-vous remarqué, Luc n'a pas vraiment choisi d'harmoniser ces deux récits. Il y a d'abord une différence de calendrier. Dans le récit de l'Évangile, Jésus s'élève en bénissant ses disciples le soir même du jour de sa résurrection. En effet, le passage que nous venons d'entendre est précédé du récit de la rencontre de Jésus avec deux disciples sur le chemin d'Emmaüs, récit clairement situé juste après la résurrection. Et comme vous l'avez pu l'entendre tout à l'heure, le passage débute par ces mots « Il parlait encore ». Luc situe bien son récit de l'Ascension dans son évangile le soir même de la résurrection du Christ. Par contre, dans le livre des Actes, dans son introduction à Théophile, Luc précise clairement que 40 jours sépare la résurrection du Christ de son ascension. Cette différence de calendrier pourrait sembler anodine. Pourtant, je trouve qu'elle donne une couleur, une sensibilité, une ambiance bien différente d'un récit à l'autre. Comme si Luc avait senti d'avance que nous aurions besoin de ces deux approches différentes pour ressentir pleinement la présence du Christ ressuscité et ce mystère de l'Ascension. Ce qui me touche particulièrement dans ces deux récits, c'est l'approche de Jésus envers ses disciples. Dans l'Évangile, Jésus apparaît au moment où ses disciples sont le plus dans l'émotion. Ils sont en deuil, venant de perdre 3 jours plus tôt leur maître, leur ami, leur espérance. Et voilà que certains d'entre eux affirment l'avoir vu vivant. Dans la tristesse, les interrogations et la fragilité qui doivent les habiter, on comprend bien la crainte et la terreur qu'ils ont tout à coup en voyant Jésus. Jésus pourtant choisit justement ce moment-là pour les faire passer de la crainte à la joie. Il vient les rejoindre au cœur de leur souffrance dans ce moment où ils ont particulièrement besoin de lui. Et l'attention de Jésus envers ses disciples est si pleine de compassion qu'avant de leur parler, il les invite à le regarder et même à le toucher. Puis il partage avec eux un repas. Geste concret, rassurant, quotidien, qui leur permette effectivement de passer de la crainte à l'étonnement, de la terreur à la joie. Cette proximité du Christ dans les gestes me rejoint tout particulièrement. Il est vrai que lorsque nous traversons un temps de souffrance, nous avons bien souvent juste besoin d'une présence et de gestes simples et quotidiens
qui réconforte. Alors, ô combien, nous pouvons comprendre que Jésus vienne juste à ce moment-là pour réconforter les siens. Et ô combien, je le crois, Jésus, aujourd'hui encore, nous offre sa présence et son amour, particulièrement dans les moments difficiles de notre vie. Autre ambiance dans le livre des Actes. 40 jours se sont écoulés. Les disciples ont vu Jésus à plusieurs reprises. Mais Luc ne nous dit pas grand-chose de ces rencontres, sinon que Jésus leur parle du royaume de Dieu et qu'il les exhorte pour l'instant à rester à Jérusalem. Ce n'est que la dernière rencontre qu'il nous raconte plus en détail. Un repas partagé, des questions et une réponse que je ressens un peu sèche de la part de Jésus, remettant au centre l'autorité du Père. Pas de bénédiction cette fois-ci, mais un envoi clair en mission jusqu'au bout du monde. Puis cette intervention d'un tiers et même de deux tiers pour encourager, exhorter les disciples à retourner dans le monde. J'ai été très vite tentée de préférer largement le récit de Luc dans les évangiles et cette approche de Jésus pleine de compassion. Peut-être que vous aussi. Pourtant, le récit des Actes nous invite à aller plus loin. Après l'émotion, vient le temps de la réflexion, du partage, puis de la responsabilité. Pas question de garder cette joie profonde d'une relation proche avec le Christ juste pour soi. Les disciples sont appelés clairement à aller la partager, leur joie. Je le crois, le Christ vient nous rejoindre dans des moments forts de notre vie où la joie de le connaître fait bondir notre cœur. Mais je le crois aussi, il nous invite à transmettre cette joie, largement, et même jusqu'au bout du monde. Je suis heureuse de ces deux approches, bien différentes d'un même auteur. L'une conclut les évangiles, la bonne nouvelle, par une confession de foi joyeuse des disciples, suite à tout leur vécu avec le Christ, alors que la seconde, située au début du livre des Actes, est une vraie mise en route, une mise en pratique dans une nouvelle relation avec le Christ ressuscité. Je crois que chacune de ces deux approches peut nous rejoindre à l'un ou l'autre moment de notre vie. Oui, quand le Christ vient nous rejoindre, alors que nous traversons une période pleine d'émotions et de fragilité, ce sont des moments forts qui, bien certainement, ouvrent notre cœur à sa présence et nous aident, nous aussi, à passer de la crainte à la joie et à la louange. Mais oui aussi, quand le Christ vient nous rejoindre à travers notre recherche théologique et les questions que nous nous posons, ce sont des moments tout aussi forts qui nous permettent de nous rapprocher de lui et de renforcer notre lien. Ce sont tous ces moments-là, tous ces moments de notre foi différents qui nous construisent dans notre identité de chrétien. Pour terminer, afin d'illustrer ce mystère de l'ascension et de la présence infinie du Christ, j'aimerais vous partager une image, celle du soleil. Le soleil est, nous le savons bien, physiquement et spatialement très loin de nous. Il se situe au ciel. Pourtant, malgré son éloignement, il nous touche, nous éclaire, nous réchauffe.
Il rend notre vie plus belle. Il en va de même, je le crois profondément, du Christ. Il est monté au ciel. Néanmoins, par sa parole et son esprit, comme les rayons du soleil, le Christ nous illumine, nous réchauffe, nous transforme, et indéniablement, il rend notre vie plus belle. Alors soyons aujourd'hui dans le même état d'esprit que les disciples au jour de l'Ascension. Ils retournèrent à Jérusalem pleins de joie. Ils se tenaient continuellement dans le temple et louaient Dieu. Amen.

0: Ensemble, prions le Seigneur. Seigneur Dieu, que l'ascension de ton Fils et les derniers gestes de bénédiction qu'il partage avec ses disciples nous donnent cette même joie dans le cœur.
1: Seigneur Dieu, que l'ascension de ton Fils et le questionnement des disciples nous invitent à toujours être en recherche et à partager toutes les questions qui nous habitent.
0: Seigneur Dieu, que l'ascension de ton Fils et ses dernières paroles d'envoi nous encouragent, aujourd'hui encore, à témoigner de notre foi jusqu'au bout du monde.
1: Seigneur Dieu, que l'ascension de ton Fils et sa promesse de nous donner l'Esprit Saint nous donne l'assurance de toujours être guidés et accompagnés.
0: Seigneur Dieu, que l'ascension de ton Fils et les propos des deux hommes en blanc venus rejoindre les disciples nous donnent cette confiance du retour de ton Fils pour le salut du monde.
1: Ainsi, habités par la joie, par l'envoi, par la responsabilité de témoigner, par l'esprit et par la confiance du retour du Christ, nous puissions être des porteurs de l'amour que tu nous as donné. Amen. Nous allons maintenant récolter notre offrande. Elle sera destinée aux différentes activités de notre paroisse ainsi qu'aux projets que nous soutenons. Pendant l'offrande, nous vous invitons à chanter au numéro 3432 à la page 470. Nous chanterons uniquement les deux premières strophes de ce cantique. 3432.

Seigneur, merci pour cette offrande que tu nous as permis de faire ce matin. Reçois-la comme un signe de notre engagement et de notre amour les uns pour les autres. Et bénis les mains qui en prendront soin. Amen.

Nous allons maintenant nous préparer pour vivre ensemble un temps de communion. Pour celles et ceux qui nous écoutent, vous pouvez, chez vous, vous joindre à nous. Pour ce temps de communion, nous vous invitons à préparer le cantique 62-41 à la page 982 ainsi que le 63-33 à la page 1036. Prions le Seigneur. Tu es béni, Dieu de l'univers, pour toutes tes bontés envers nous. Merci pour cette communauté que nous formons dans la paroisse de Morges et Chichon et plus largement avec toutes celles et ceux qui nous écoutent. Merci pour tous les croyants qui, avant nous, ont répondu à ton appel et sont devenus tes témoins. Ils nous ont transmis ton souffle de vie. Merci pour ce pain et ce vin, fruit de la terre et du travail des hommes. Tu en fais pour nous la nourriture qui annonce ton royaume. Et c'est dans cet esprit que nous voulons te chanter, Saint notre Dieu, le Tout-Puissant Seigneur. 62-41.

0: Le Seigneur Jésus, dans la nuit où il fut livré, prit du pain et après avoir rendu grâce, il le rompit et le donna à ses disciples en disant « Prenez et mangez, ceci est mon corps donné pour vous, faites cela en mémoire de moi. » De même, après le repas, Jésus prit la coupe et après avoir rendu grâce, il la leur donna en disant « Buvez-en tous, ceci est mon sang, le sang de la nouvelle alliance versé pour la multitude, pour le pardon des péchés. Faites cela en mémoire de moi toutes les fois que vous en boirez. »
1: Voici le pain, voici le vin. Que ce repas nous rappelle le sacrifice offert par notre Seigneur Jésus-Christ. Que ce repas nous donne d'accueillir la grâce offerte par Dieu. Que ce repas renouvelle notre foi. Que l'Esprit de Dieu, souffle de vie, nous donne maintenant la communion au corps et au sang de Jésus-Christ, notre Sauveur.
0: Prions le Seigneur. Seigneur Jésus, toi qui es venu nous rejoindre, toi qui nous as montré la lumière du royaume, toi qui es monté au ciel, toi qui es aujourd'hui assis à la droite du Père Tout-Puissant, nous te prions, donne-nous ton esprit, pour que ce pain et ce vin redonnent une force nouvelle à notre vie, un élan de paix et de joie. Et dans la confiance de cet élan de vie, nous voulons te dire ensemble la prière que tu nous as apprise. Notre Père qui es aux cieux, que ton nom soit sanctifié, que ton règne vienne, que ta volonté soit faite sur la terre comme au ciel. Donne-nous aujourd'hui notre pain de ce jour. Pardonne-nous nos offenses, comme nous pardonnons aussi à ceux qui nous ont offensés. Et ne nous laisse pas entrer en tentation, mais délivre-nous du mal. Car c'est à toi qu'appartiennent le règne, la puissance et la gloire au siècle des siècles. Amen.
1: Le pain que nous rompons est la communion au corps de notre Seigneur Jésus-Christ. La coupe de bénédiction pour laquelle nous rendons grâce est la communion au sang de notre Seigneur Jésus-Christ. Christ, agneau de Dieu, qui enlève le péché du monde. Cantique 63, 33.

Nous allons communier en défilé. Nous vous invitons à venir par l'allée centrale et à retourner à vos places par les allées latérales. Vous pourrez déposer vos verres sur les plateaux posés de chaque côté ou encore mieux, les garder pour l'apéro qui va suivre. Heureux sommes-nous d'être les invités au repas du Seigneur. Heureux sommes-nous d'avoir répondu à son invitation. Venez, car tout est prêt. Nous allons tout soudain prendre congé de nos auditeurs et auditrices. Que la bénédiction de Dieu remplisse votre cœur et votre maison. Nous invitons les personnes au fond de l'église à commencer en premier, à se déplacer en premier.

0: Voilà, c'est l'heure de quitter le temple de Morges. La communauté réunie pour le culte reçoit la communion au son de cette improvisation d'Émile Sécheret, l'organiste que vous entendez encore. Ce matin, le culte était présidé par la diacre Danielle Steins. Merci à la paroisse réformée de Morges et Chichon pour son accueil. Anne-Claude Guède a prêté sa voix pour les lectures. La chanteuse Rosemarie Girschweiler entraînait le chant de l'assemblée. La partie technique portait les signatures et le doigté de Renaud Millet, Lacombe et Bastien Meucli, Damaris Fankhauser et notre attaché de production. Pour réécouter ce culte ou pour relire la prédication de ce jour, vous pouvez vous rendre sur le portail réformé.ch sur la page des cultes, mais vous pouvez bien sûr réécouter ce culte aussi sur Play RTS. Et si vous voulez nous laisser un message, 058 134 12 12. Ce dimanche à 10h sur RTS Espace 2, je vous retrouverai encore une fois depuis le temple de Morges pour le culte, un culte présidé par le pasteur Richard Fallot. Mais là, restez à l'écoute tout de suite après les informations. Vous avez rendez-vous pour une heure encore avec la petite compagnie. Merci Juliette Granier de nous avoir cédé la place pour ces 2 heures de célébration. Voilà, c'est l'heure de prendre des nouvelles du monde d'ici quelques secondes. Bonne suite de journée. 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Il est très exactement 11h.
1: Sandra Viscardi.
2: Donald Trump a visité ce matin le Temple du Ciel, un site historique et emblématique de Pékin, juste après son face-à-face de 2 heures avec le président chinois Xi Jinping. Les deux hommes ont parlé économie. D'ailleurs, le président chinois a déclaré que la porte de la Chine continuera de s'ouvrir toujours plus grand aux grands patrons américains. La télévision d'État annonce que le président chinois a prévenu son homologue américain que la Chine et les États-Unis pourraient entrer en conflit si Washington gérait mal la question de Taïwan. Et selon la Maison-Blanche, les deux présidents sont tombés d'accord sur le fait que le détroit d'Ormuz doit rester ouvert. Négociateurs israéliens et libanais se retrouvent à Washington aujourd'hui pour un nouveau round de négociations de paix à quelques jours de l'échéance de la trêve de 3 semaines conclue sous la pression de Donald Trump. Mais cela n'empêche pas Israël de poursuivre sa traque du Hezbollah dans le sud du Liban. L'armée annonce de nouvelles frappes imminentes. Celle d'hier sur l'autoroute qui relie la capitale Beyrouth au sud du pays a fait 22 morts. Les familles des victimes ne comprennent pas et parlent d'une injustice et d'une justice bâclée. Le parquet de Paris réclame un non-lieu général dans l'affaire du crash d'un avion d'Égyptair au-dessus de la Méditerranée en 2016. 66 personnes y avaient trouvé la mort. Selon le parquet, l'enquête n'a pas permis de caractériser d'autres fautes que celles des membres d'équipage qui sont tous décédés. Sera-t-il remis à la Cour pénale internationale qui avait émis un mandat d'arrêt contre lui ou a-t-il fui? L'architecte de la guerre antidrogue sous Duterte a quitté le Sénat des Philippines où il s'était réfugié. L'ex-chef de la police de Rodrigo Duterte doit répondre de crimes de guerre. Alors le sénateur Ronald de la Rosa avait demandé hier aux policiers de ne pas l'arrêter pour le livrer à l'étranger. Mais des coups de feu ont été entendus ce matin dans le Parlement avant qu'il quitte le bâtiment. Un suspect en tout cas a été arrêté. Fribourg introduira dans son droit cantonal la prime de démolition pour les constructions hors zone à bâtir décidées par le Parlement fédéral. Le Conseil d'État vient d'adopter un projet de modification de la loi sur l'aménagement du territoire et les constructions. La mise en vigueur est prévue en juillet prochain. La révision de la loi fédérale sur l'aménagement du territoire veut limiter la croissance du nombre de bâtiments et l'étendue des surfaces imperméabilisées. Pour respecter ces exigences, le Conseil d'État fribourgeois donc propose d'adapter la législation cantonale. Le projet introduit donc une base légale pour une prime de démolition. Et le service des communes du canton de Fribourg publie un guide méthodologique destiné à accompagner les réflexions et les projets de fusion de communes. Le document doit notamment servir aux autorités communales tout juste entrées en fonction. Pour ses 25 ans, l'Athénium à Haute-Rive dans le canton de Neuchâtel propose une exposition photographique et sonore dans son parc. Avec Le passé n'attend pas, la démarche consiste à retracer l'histoire de la construction du plus grand musée archéologique de Suisse. L'exposition sera vernie le 23 mai à l'occasion de la Nuit des musées. Véronica Fusaro n'aurait pas la cote chez les parieurs en ligne. La Bernoise chantera pour la Suisse ce soir à Vienne dans la deuxième demi-finale de l'Euro Song Contest, l'Eurovision de la chanson. 15 nouveaux pays en lice pour une place en finale. Le Danemark et l'Australie dans la peau des favoris. Début de la demi-finale à 21h à suivre en direct sur RTS2. Et pour aujourd'hui et demain, temps souvent nuageux et frais accompagné d'averses intermittentes, voire fréquentes, localement orageuses, brèves éclaircies en plaine aussi, de la neige vers 1000 à 1300 mètres et 12 degrés tout juste.
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5: Bonjour et bienvenue dans La Petite Compagnie. Aujourd'hui, un très beau programme avec la musique de Dvorak, de Couperin, de Ravel, de Bach revisité par Gabriela Montero et de Cherlo. On va commencer avec Edita Gruberova, qui était une soprano née en 46 à Bratislava. Elle est morte à Zurich en 2021 et c'est une des grandes spécialistes du bel canto. Style opéra. Avec une voix néanmoins agile, expressive. On la reconnaît comme excellente dans La Reine de la Nuit de Mozart, dans les œuvres de Donizetti, de Bellini, de Rossini, donc en italien. Et puis, c'était aussi une des femmes qui a illuminé l'opéra de Vienne. Ici, Edita Gruberova, dans un air où fleurissent les citronniers.

Editha Grubérova dans une valse de Johann Strauss qui s'appelle Où fleurissent les citronniers avec l'orchestre de la radio de Munich. Voici une musique tout autant romantique, c'est celle de Dvorak dans son quintet avec piano. Un quintet dans lequel on retrouve la Dumka. Alors cette Dumka que vous entendrez chez plein de compositeurs, c'est une pièce musicale d'origine slave que l'on retrouve pas mal dans la musique ukrainienne et tchèque. En particulier, au début, c'est un mot qui renvoie au mot pensée ou méditation. Mais c'est une pensée qui connaît des états différents, puisque dans la Dumka, vous pouvez avoir un aspect mélancolique comme un aspect plus joyeux. En tout cas, on est dans des émotions profondes avec la Dumka. Un petit peu comme on dirait le saudade pour les peuples langue portugaise. Et rapide, joyeux, mais parfois aussi un petit peu triste. Mais aussi l'espoir. Vous voyez, vraiment tous les états d'âme sont réunis dans la Dumka. Pour le coup, c'est très slave comme état d'esprit. En tout cas, il y en a chez Dvorak et chez Tchaïkovski. Et puis ici, eh bien, c'est la musique de Dvorak qu'on va écouter.

Nous nous écoutions la Doumka du quintet avec piano d'Antonín Dvořák avec le Quatuor de Leipzig et Christian Zacharias au piano. Voici maintenant la guitare classique dans une des études de Fernando Sor. C'est le guitariste Jöran Söllscher qu'on écoute.

Göran Söllscher, dans une des études de Fernando Sor, qui était lui-même un grand guitariste. On retrouve maintenant un autre grand instrumentiste qui a donné vraiment une patte à l'écriture de l'instrument. En l'occurrence, je parle de l'instrument en termes génériques parce que c'est des instruments à clavier. On est là avec le clavecin, c'était François Couperin. Toute la famille Couperin est une famille de musiciens, mais avec lui, on se penche beaucoup sur les petites touches noires et blanches. Et pour le coup, c'est au piano Idor Barshay qui va nous jouer les fauvettes plaintives.

Après les fauvettes plaintives de François Couperin jouées au piano par Ido Barchaï, voici le tombeau de Couperin. Alors le tombeau de Couperin, ce n'est pas un morceau qui est de Couperin, mais bien un titre, le tombeau de Couperin, écrit par Maurice Ravel entre 14 et 17. Et c'est une suite pour orchestre qui avait été pensée pour le piano, mais qui sonne extrêmement bien à l'orchestre, d'autant que Ravel est un super orchestrateur. Il a toujours des petites touches incroyables, des idées sorties d'on ne sait où pour donner une phrase à un instrument. C'est lui qui imagine de mettre un instrument très grave, un cuivre par exemple, un sous-bassophone au fond de l'orchestre pour imiter la bête dans La Belle et la Bête. C'est lui qui a l'idée de commencer le concerto pour piano avec un coup de fouet. En l'occurrence, c'est une tablette de bois que l'on claque. C'est lui qui a l'idée de confier parfois des suites de notes complètement virtuoses à des instruments dans l'orchestre. Et ça sonne très très bien. Il arrivait à faire des mélanges incroyables. Un peu comme un cuisinier qui aurait l'idée de mettre, je sais pas, du yuzu avec de la fraise ou du curry avec un sushi, je n'en sais rien. Des choses comme ça qui n'ont rien à voir au départ. Et lui, ça fait des merveilles. Donc dans ce tombeau, eh bien c'est un tombeau, ça veut dire que c'est une œuvre qui est composée en mémoire d'une personne disparue. C'est dédié à un ami à lui qui est mort pendant la Première Guerre mondiale, mais en l'occurrence ça fait donc aussi écho à ce compositeur français qui était Couperin, celui dont on vient d'écouter un petit morceau par Ido Barchaï, hein, Couperin du XVIIIe siècle. Alors le voici, ce tombeau de Couperin, dans la fugue. Et puis dans la Forlane avec l'orchestre de Bamberg et Yacoub Roussin.

Jakub Husa et l'Orchestre symphonique de Bamberg dans deux extraits de ce qu'on appelle le tombeau de Couperin de Maurice Ravel. D'abord la fugue et ensuite la forlane. Et voici maintenant Gabriela Montero. Qui c'est Gabriela Montero? Eh bien, c'est une pianiste née à Caracas. Elle est vénézuélienne. Elle est née en 1970. Elle est compositrice aussi. Et en plus, on la connaît pour un talent rare chez les musiciens classiques. C'est l'improvisation. Et elle peut jouer Bach, Frédéric Chopin et Franz Liszt comme une grande qu'elle est, comme une soliste internationale, mais en plus, de temps en temps, eh bien, elle régale le public. On lui donne un thème, un petit thème que quelqu'un chante ou sifflote dans le public, et hop, elle le prend et elle nous fait un morceau merveilleux. C'est vraiment rare, hein. Les dernières fois que ça existait, c'était en fait au 19e siècle, ou alors chez les gens qui font du jazz. Et là, elle fait une impro sur l'air des variations Goldberg de Bach. Gabriela Montero, donc.

C'était Gabriela Montero dans une impro sur l'air des variations Goldberg de Bach. Pour terminer notre petite compagnie un peu écourtée aujourd'hui. Et pour terminer, une musique qui va vous faire voyager. Et moi avec vous, allez on part ensemble, c'est Cherlo dans Zikrulahi.

0: dans la musique Zikrullahi, à retrouver dans l'album Hommage à Nusra Fateh Ali Khan chez Network en 98. Bon les amis, eh bien on va se quitter. Vous allez pouvoir retrouver les références avec Julian Sykes qui va vous parler du pianiste Vladimir Horowitz. C'est super. Quant à moi, je vous retrouve demain. Prenez bien soin de vous et bon après-midi à vous sur RTS Espace 2. Il est midi.
1: Sandra Viscardi.
2: L'armée israélienne annonce que plusieurs civils ont été blessés dans le nord d'Israël après une attaque de drones explosifs du Hezbollah. Elle a elle-même prévu de bombarder les positions du mouvement libanais pro-Iran dans la journée. Des échanges de tirs alors qu'à Washington, négociateurs israéliens et libanais doivent se retrouver pour des négociations de paix. Des discussions alors que la trêve de 3 semaines conclue entre les deux parties arrive à échéance, rappelant que le Hezbollah n'est pas inclus dans ce cessez-le-feu. La Maison-Blanche qualifie de bonne la rencontre entre les présidents américains Donald Trump et chinois Xi Jinping. Elle n'évoque pas le sujet de Taïwan dans son compte-rendu des entretiens. Le président chinois aurait pourtant dit à son homologue américain que la Chine et les États-Unis pourraient entrer en conflit si Washington gérait mal la question de Taïwan. Le jury d'un tribunal fédéral civil de Chicago a octroyé hier soir une indemnisation de plus de 49 millions de dollars que devra verser Boeing aux proches d'une Américaine de 24 ans. Elle était morte dans l'accident d'un 737 MAX d'Ethiopian Airlines en 2019, un crash qui avait fait 157 morts. La plupart des familles de victimes ont conclu des accords à l'amiable. Et autre vol, les familles des victimes ne comprennent pas. Elles parlent d'une justice bâclée qui exonère la compagnie. Le parquet de Paris réclame un non-lieu général dans l'affaire du crash d'un avion d'Égypte au-dessus de la Méditerranée en 2016. 66 personnes y avaient trouvé la mort. Selon le parquet, l'enquête n'a pas permis de caractériser d'autres faute que celle des membres d'équipage, tous décédés. Comme il n'a pas l'argent nécessaire pour payer la caution de plus de 2 millions de francs, il passera 60 jours en prison. L'ex-bras droite du président Volodymyr Zelensky, Andriy Lemarque, soupçonné d'être impliqué dans un vaste réseau de détournement de fonds, a été arrêté. Il avait démissionné de son poste de conseiller du président en novembre dernier après des perquisitions chez lui pour une affaire de corruption dans le secteur énergétique. La première ministre lettonne Evika Silina démissionne. Elle était privée du soutien d'un parti pivot de sa coalition après avoir contraint au départ son ministre de la Défense, tenu responsable de l'incapacité de cet État balte à empêcher l'intrusion de drones. Vous êtes peut-être dans votre voiture à patienter pour une virée vers le sud. Eh bien, il y a en ce moment 10 km de bouchons au Gothard, portail nord. 1h40 de patience à avoir, à moins que vous passiez par le San Bernardino, où le bouchon n'est que de 4 km. Et si vous n'êtes pas encore parti de chez vous, privilégiez le Simplon ou le Grand Saint-Bernard. La deuxième demi-finale de l'Eurovision de la chanson, c'est ce soir. La Suisse est représentée par Veronica Fusaro. Ce sont le Danemark et l'Australie qui sont favoris, à suivre dès 21h sur RTS2. Hockey sur glace, Ville Peltonen est le nouveau coach du HC Ajoie. Le Finlandais qui a entraîné Genève Servette ces derniers mois a signé un contrat pour 2 saisons. Plus de 13,5 millions de francs. Oui, c'est le prix qu'un acheteur a dépensé hier soir à Genève pour s'offrir l'Ocean Dream. C'est un diamant bleu-vert d'une rareté exceptionnelle vendu aux enchères chez Christie's. Ça fait de ce diamant bleu-vert le plus cher jamais vendu aux enchères. L'acheteur ne souhaite pas divulguer son nom. Pour aujourd'hui et pour demain, temps souvent nuageux et frais, accompagné d'averses intermittentes, voire averses fréquentes, localement orageuses, 12 degrés au maximum.
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Vladimir Horowitz, sa sensibilité, son toucher, cette façon de faire chanter le piano. Quatrième rendez-vous de la semaine consacré au pianiste américain d'origine ukrainienne. Bienvenue.

Vladimir Horowitz, d'un naturel confondant pour cette musique de Liszt, un impromptu en fa dièse majeur. Cet enregistrement tardif de l'année 1985 met en valeur toute la beauté du jeu d'Horowitz. Il était parvenu à une sorte de quintessence dans ses dernières années quand il n'avait plus rien à prouver. Bien sûr, il avait parcouru un long chemin parsemé d'embûches et de retraits temporaires de la scène. Il s'empêtrait dans ses contradictions, il était capricieux, exigeant. Il avait un régime spécial composé uniquement de volailles et de filets de sole pour ses repas. C'était spécifié dans ses contrats d'engagement. Il se lançait dans des thérapies inutiles, mais heureusement, il restait clair dans sa tête, pour la musique du moins. Il enregistrait dans les studios de la 30e rue à New York pour la firme Columbia et plus tardivement aussi pour Deutsche Grammophon. Voici l'étude révolutionnaire de Chopin où Horowitz fait briller sa virtuosité.

Vladimir Horowitz dans la fameuse étude révolutionnaire de Chopin. On entend cette façon très propre de jouer sans mettre trop de pédales et avec des variations dynamiques qui faisaient le génie d'Horowitz. Le critique américain Harold C. Schoenberg a décrit sa manière de jouer. Horowitz semble avoir mis au point tout seul son approche physique inhabituelle du clavier. Les poignets tournés vers l'extérieur et souvent placés sous le clavier, les doigts à plat, les petits doigts des deux mains repliés, s'ouvrant pour fondre sur le clavier avec la soudaineté d'un cobra, puis se relâchant à nouveau instantanément. Sa ligne mélodique lui venait tout naturellement. Il était un produit d'école russe et tous les pianistes de l'époque produisaient des sons magnifiques. La beauté du son faisait partie de l'esthétique romantique du 19e siècle. Alors on va entendre ces sonorités magnifiques dans la fantaisie impromptue de Chopin. C'est tiré du dernier enregistrement d'Horowitz réalisé chez lui à New York dans les derniers jours d'octobre 1989 et le 1er novembre qui suivait. Il est mort le 5 novembre 89. C'est stupéfiant quand on y pense et c'est joué avec beaucoup d'éloquence.

La fantaisie impromptue de Chopin, enregistrée en 1989 par Vladimir Horowitz, l'année de sa mort. On entend ici une pureté dans le jeu d'Horowitz, une simplicité aussi, avec un côté un peu belcantiste dans la section intermédiaire. Il faut se souvenir qu'il adorait l'opéra et donc qu'il parvenait à faire chanter son piano. Alors on retrouve cette simplicité dans sa version de l'impromptu en sol bémol majeur de Schubert. On dirait que la musique coule de source.

Vladimir Horowitz, souverain dans l'impromptu en sol bémol majeur de Schubert. On explore la face intime, ou disons cette simplicité, cette beauté de son d'Horowitz aujourd'hui, ces enregistrements où il se départit de ses maniérismes pour aller au cœur de la musique. Alors voici Chopin à nouveau avec une mazurka qu'il a enregistrée en 1973 à New York. C'est d'un chic irrésistible avec une sorte de rebond dans le phrasé. Et puis juste après, ce sera l'une des nouvelles études de Chopin jouée avec une tranquillité assurée.

Vladimir Horowitz avec son phrasé magnifique dans la deuxième des nouvelles études de Chopin. Ça fait partie d'une série d'enregistrements qu'Horowitz avait réalisé en 1973 à New York. Alors au début des années 70, Horowitz met sur le chantier une œuvre très originale de Schumann que peu de pianistes jouent au concert. C'est sa troisième

Troisième sonate pour piano en fa mineur, appelée « Le concert sans orchestre ». Voilà un titre un peu curieux. Horowitz avait le feu pour cette œuvre, le côté survolté et nerveux, et puis aussi la poésie pour le très beau mouvement lent, qui est une série de variations sur un thème de Clara Wieck, la compagne de Schumann. Mais ce qu'on va écouter, c'est le premier mouvement, Allegro Brillante, dans un enregistrement de mai 1976.

Le premier mouvement de la troisième sonate pour piano en fa mineur de Schumann, dite concert sans orchestre par Vladimir Horowitz. Après Schumann, Rachmaninov, pour lequel Horowitz vouait une dévotion, il jouait son troisième concerto pour piano, salué d'ailleurs par le compositeur dans les années 30 et 40. Oui, Rachmaninov admirait beaucoup la version d'Horowitz. Et puis, Horowitz jouait quelques pièces isolées, pas des intégrales, mais des morceaux, des préludes, des études tableaux, ou encore cette barcarolle tirée des morceaux de salon opus 10.

Vladimir Horowitz dans la musique de Rachmaninov, une barcarolle en sol mineur tirée des morceaux de salon opus 10. Autre pièce de Rachmaninov qu'Horowitz programmait à ses récitals, le prélude opus 32 numéro 5 et l'opus 32 numéro 12. On l'écoute ici dans un enregistrement de concert tardif en 1986 à la Philharmonie de Berlin. Ça faisait partie de ses dernières tournées européennes légendaires. Il était très en forme en cette soirée du 18 mai à Berlin.

Vladimir Horowitz dans deux préludes de Rachmaninov tirés de l'opus 32, le prélude en sol majeur et à l'instant le prélude en sol dièse mineur, deux enregistrements tirés d'un récital en mai 1986 à la Philharmonie de Berlin. Une année après, en juin 87, Horowitz donnait un récital à Hambourg dont il avait gardé d'excellents souvenirs. C'est à Hambourg que le jeune pianiste ukrainien avait recueilli ses premiers grands succès sur le sol européen, 60 ans auparavant, en 1926. Il tenait à rendre hommage au public hambourgeois avec un récital très dense qui se terminait par des bis, naturellement. Alors on écoute successivement le moment musical en fa mineur de Schubert et une pièce virtuose de Moritz Moskowski, Étincelle.

Vladimir Horowitz, ovationné lors d'un récital en juin 1987 à Hambourg. Il jouait l'un des morceaux caractéristiques de Moritz Moszkowski, Étincelle au pluriel. L'horloge tourne, alors pour se quitter, on va écouter ce maître de la virtuosité et aussi de la couleur dans un autre enregistrement tardif. Voici le deuxième mouvement des Kreisleriana de Schumann. Il y a une forme d'épure dans le jeu d'Horowitz.

0: Un extrait des Kreisleriana de Schumann pour nous quitter aujourd'hui. C'était Vladimir Horowitz dans son enregistrement studio de 1985. Demain, on retrouvera une dernière fois le pianiste américain d'origine ukrainienne dans son répertoire de prédilection. On l'écoutera notamment dans son ultime enregistrement de 1989 à New York avec de merveilleuses choses, des nocturnes de Chopin et la mort d'Isolde de Liszt Wagner. Merci à Didier Rossa pour sa réalisation et merci pour votre écoute, chers auditeurs, et je me réjouis de vous retrouver demain donc pour la suite de ces aventures. 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
1: Bonjour, une haie d'honneur, des soldats au pas et deux dirigeants souriants. L'image d'une première journée de rencontre entre Donald Trump et Xi Jinping. Nous nous rendrons à Pékin pour comprendre les enjeux de cette visite présidentielle américaine, la première depuis 2017. De ce côté de la planète, vous vous trouvez peut-être sur la route à l'heure qu'il est et vous roulez peut-être au pas. Comme chaque année, le week-end de l'Ascension est synonyme de départ massif. Point de situation sur les routes et sur le rail en Suisse dans un instant. Fifres et tambours résonnent dans les rues de Bienne, la ville bernoise accueille ce week-end la Fête fédérale de musique, de retour après 10 ans d'attente. Nous serons sur place et Jean-Marc Richard, membre du comité d'organisation de ce grand raout, sera notre invité. Dans ce journal, on se rendra aussi en Ukraine où la Russie intensifie ses attaques après la trêve. Au Vatican, qui pourrait bien couper définitivement les ponts avec la communauté traditionnaliste des Cônes en Valais. Et sur les pelouses, pour faire un point sur l'avant-dernière journée de Super League de football sur Lugano, c'est cet après-midi. Elle a perdu ses grands-parents dans le crash du vol suisse à Halifax en 1998. Talel Aronovitch raconte le silence de sa famille après ce drame dans une nouvelle bande dessinée, Vol 111 sous les vagues, son interview dans une vingtaine de minutes. De la pluie, du vent et du froid, voilà ce que la météo nous réserve aujourd'hui et demain. Bienvenue dans ce 12-30. Jour 1 du sommet entre Xi Jinping et Donald Trump. Les dirigeants chinois et américains se rencontrent à Pékin pour une visite censée aplanir les divergences entre les deux puissances. Jordan Davis, vous y êtes justement à Pékin. Banquet d'État, visite du Temple du Ciel, la rencontre a démarré en grande cérémonie.
2: Une haie d'honneur d'enfants sautillant de joie, des soldats marchant au pas et un Donald Trump tout sourire sur un tapis rouge. Le président américain accueilli par Xi Jinping face à la place Tiananmen avant leur rencontre dans le grand hall du peuple. Le dirigeant chinois disait que le monde était à un tournant et que les deux puissances que sont les États-Unis et la Chine doivent apprendre à gérer leur compétition.
3: Nous devrions être partenaires et non adversaires. Nous devrions travailler ensemble pour parvenir à la prospérité, créer un modèle de coexistence pour les grandes puissances de cette nouvelle ère.
2: Une main tendue, mais aussi une mise en garde. Selon le compte-rendu chinois, Xi Jinping pointait Taïwan comme principale pierre d'achoppement dans leurs relations sino-américaines. Cette île démocratique revendiquée par la République populaire de Chine est soutenue militairement par Washington. Or, Pékin veut stopper ses ventes d'armes. Et selon le leader chinois, si le dossier n'est pas bien géré, les pays pourraient rentrer en conflit.
1: Donald Trump, de son côté, a promis un avenir fabuleux aux relations entre la Chine et les États-Unis. Quelles sont les priorités américaines pour ce sommet ?
2: Dans cette délégation américaine avec Donald Trump, il y a le secrétaire d'État et le secrétaire de la Défense qui espèrent que Pékin va mettre de la pression sur Téhéran pour aider les États-Unis dans leur bras de fer avec l'Iran et pour débloquer le détroit d'Ormuz. Donald Trump a aussi des attentes économiques, un rééquilibrage des relations commerciales avec la Chine. Avant de décoller, Donald Trump parlait justement d'ouvrir le marché chinois, sous-entendu aux biens et aux services américains. Pourtant, ce week-end, cette même Maison-Blanche était assez lucide en disant que sur ce plan, il ne faut pas s'attendre à un grand bargain, un grand accord à l'issue de ce sommet.
1: Jordan Davis, notre correspondant en Chine. Et on va revenir en Suisse. Vous qui nous écoutez, vous êtes peut-être sur la route pour profiter de votre week-end prolongé de l'Ascension. Et forcément, vous n'êtes pas seul. La circulation est dense depuis ce matin. Certains axes sont même saturés. Bonjour Émilien Verdon.
4: Bonjour Marielle, bonjour à tous.
1: Alors, quels sont les secteurs à éviter, Émilien ?
4: Je vous apprends rien. Surcharge de trafic retarde au moins 1h30. Vous avez deviné, le passage du tunnel du Gotthard est très compliqué depuis ce matin. Les bouchons atteignent 10 km au portail nord en direction de l'Italie. Par contre, c'est moins que l'an dernier et surtout comparé à il y a 2 ans, les embouteillages dépassaient alors les 16 km. Pour les voyageurs de Suisse romande, la circulation est aussi ralentie devant le tunnel du Grand Saint-Bernard avec plusieurs dizaines de minutes d'attente. Enfin, celles et ceux qui ont opté pour le ferroutage au Simplon, info importante, en raison de travaux dans le tunnel, il y a moins de trains navettes que d'habitude.
1: Ça, c'est pour les automobilistes. Qu'en est-il sur le rail ?
4: Pour favoriser les déplacements en train, les CFF ont renforcé leur offre pour les week-ends prolongés de l'Ascension et de la Pentecôte, avec une capacité augmentée de 25%, principalement en direction du Tessin. Ça veut dire 130 000 places assises supplémentaires, mais ça ne veut pas dire non plus qu'il n'y aura aucun problème pour trouver un siège. La compagnie ferroviaire avertit que certaines lignes affichent une capacité d'accueil limitée, malgré la météo plutôt capricieuse attendue ces prochains jours. Vous êtes donc nombreuses et nombreux à avoir décidé de faire une petite escapade loin de la maison.
1: Et on espère que vous y arriverez le plus rapidement possible. Émilien Verdon, merci. Les réactions aux annonces du gouvernement genevois sur le G7 ne se sont pas faites attendre, en particulier du côté des cafetiers, hôteliers et restaurateurs. Pour rappel, le Conseil d'État a présenté hier plusieurs mesures concernant les contrôles aux frontières, la fermeture de certaines douanes, les transports ou encore le télétravail. Mais les milieux économiques jugent ce dispositif de sécurité insuffisant, Charlotte Frossard.
5: Oui, ils estiment n'avoir toujours pas eu de réponse satisfaisante à leur demande de soutien de la part de l'État. La Société des cafetiers, restaurateurs et hôteliers demande en effet des indemnisation en cas de déprédation due à une manifestation anti-G7. Alors le gouvernement a assuré hier qu'il étudie un mécanisme de dédommagement, mais il a aussi été très clair en disant que l'État ne se substituerait pas aux assurances, qu'il ne rembourserait pas les palissades en bois et qu'il ne compenserait pas les chiffres d'affaires des entreprises. Une annonce jugée inacceptable par la fêtière. Elle rappelle que les dégâts dus à des émeutes ne sont généralement pas pris en charge par les assurances privées.
1: Et Charlotte, comment réagissent les milieux économiques à l'encouragement au télétravail?
5: Alors c'est un autre point qui fâche. Le Conseil d'État recommande en effet le télétravail dans tous les secteurs tout en précisant que le dispositif de sécurité ne devrait empêcher aucune entreprise de fonctionner. Un point contesté par les fêtières économiques. Elles anticipent une baisse d'activité mais aussi des difficultés d'accès et de mobilité des travailleurs frontaliers. Pour y remédier, la Société des hôteliers de Genève a d'ailleurs pris l'initiative de proposer aux entreprises des chambres d'hôtel à prix réduit durant le G7. Elles pourront donc bientôt réserver des chambres pour leurs employés via une plateforme créée par Genève Tourisme. Selon le président de la fêtière Xavier Rey de l'Astéry, plus de 30% des hôtels genevois ont déjà répondu présent.
1: Charlotte Frossard, merci. Fifre, tambour, trompette, toute la ville de Bienne vit au rythme des fanfares ces 4 prochains jours. Le rendez-vous était attendu depuis 10 ans. La fête fédérale de musique a commencé aujourd'hui. Plus de 500 sociétés de musique, 25 000 musiciens, 100 000 spectateurs attendus. Romain Bardet, vous êtes sur place depuis ce matin. Quelle est l'ambiance ?
6: Eh bien, les gens sont de plus en plus nombreux à rejoindre le centre-ville de Bienne. Là, je suis sur la grande place, juste devant le palais des congrès, rempli de monde désormais. Il y a des stands de nourriture, une grande tente est installée, il y a une fanfare qui joue. Ambiance festive donc, hein, dans des rues qui ont été fermées à la circulation pour l'occasion. On croise les musiciens en costume, instruments à la main, qui se baladent. Cette fête, c'est la plus grande fête d'instruments avant au monde, hein, selon les organisateurs. Et puis, c'est vraiment une fête qui se veut populaire. Alors l'invité qu'on n'espérait pas, évidemment, c'est la pluie hein, qui tombe ici par intermittence, mais une grande partie de la manifestation se déroule en réalité à l'abri.
1: Oui Romain, car cette fête c'est aussi un grand concours.
6: Oui, un concours qui se tient dans 13 salles de la ville. Le public peut entrer gratuitement. Les sociétés de musique sont réparties dans différentes catégories en fonction de leur niveau. J'étais ce matin avec une fanfare qui vient d'Orcières en Valais. Ils sont partis en quart au milieu de la nuit pour venir ici à Bienne. Les visages étaient concentrés avant leur prestation devant un jury. D'abord une pièce imposée, puis un morceau libre. Et puis les groupes peuvent participer au parcours de marche des parades. Elles viennent de débuter ici dans les rues de Bienne.
1: Merci Romain Bardet en direct de Bienne. Et bonjour Jean-Marc Richard.
7: Mais bonjour.
1: Faut-il encore vous présenter? Animateur du kiosque à musique le dimanche sur RTS Première. Vous êtes aussi membre du comité d'organisation de cette fête fédérale de musique. Producteur éditorial pour les émissions de la SSR. Alors, ça vous fait quoi de voir cet événement de retour après 10 ans?
7: Bon, on l'attendait depuis Montreux, on l'espérait. Puis, c'est des années de boulot pour arriver à réunir autant de monde, comme l'a très bien dit Romain Bardet. C'était aussi des années de boulot pour nous à la SSR de se dire qu'est-ce qu'on va faire de plus que ce qu'on a déjà fait. Et on a décidé de streamer en live, c'est-à-dire en direct, tous les concours de marche. Et c'est parti, pile à 12h30, je peux vous dire, si vous allez sur le site de rtr.ch/EFM26, eh bien, vous pouvez suivre tous les concours de marche. Et ça, c'est un record au Guinness Book. Donc, c'est pas seulement le plus grand festival d'instruments à vent du monde, mais la SSR bat un record au Guinness Book. Bon, à part ça, c'est surtout l'occasion de montrer la vigueur, l'énergie des instruments à vent. Parfois, c'est, comment dire, une mauvaise image qu'on peut avoir de ce monde de la musique populaire. Et quand on vient et quand on voit, quand on écoute, on se rend compte que c'est pas cette image-là. Et donc, nous, notre boulot à la SSR, c'est d'être le plus fidèle à ce qui se fait, à ce qui se présente. Et ça, ben, c'est quelque chose que nous faisons. Alors, non seulement, effectivement, pour les concours de marche, mais dans un 14e lieu, puisque nous sommes, nous, à la coupole, donc au centre autonome, et nous avons investi la coupole pour des enregistrements aujourd'hui et demain, et pour des émissions samedi matin, le Kiosque à musique national. Et ça, c'est un événement aussi, diffusé sur toutes les radios de service public, et un grand concert samedi à 16h. Donc, vous voyez qu'on a, voilà, des gros projets en perspective, et la pluie ne va pas nous déprimer, je vous le promets.
8: Alors justement, Jean-Marc, vous disiez, vous êtes à la coupole, c'est un lieu emblématique d'une culture plutôt alternative. Est-ce que cette identité biennoise, elle ressort quand même un peu d'une manière ou d'une autre dans cette édition de la Fête fédérale de musique ?
7: En tout cas, chez nous, oui, puisqu'on a invité les écoles de musique biennoises, on a invité des artistes biennois. Il y aura aussi projets qui se font avec Siro, qui est un artiste biennois également, pour la télévision, l'émission que vous verrez samedi prochain, donc pas ce samedi, mais le suivant. Non, nous, on a intégré tout ça, et je pense que ça a été un des grands défis pour les organisateurs, parce qu'à l'origine, ils devaient organiser ça à Interlaken. Et puis Interlaken s'est désisté. En une année, il a fallu qu'on mette en place cette fête à Bienne. C'est un autre univers, hein, Bienne, que Interlaken, on est bien d'accord. Et je trouve que la population est très bien associée. Je regardais les premières images du concours de marche et il y a foule pour regarder les fanfares défiler. Je vous promets qu'à mon avis, 80 ou 80% des gens qui sont là ne connaissent rien aux instruments à vent. Donc c'est gagné.
8: Alors on parle d'une fête avec des concerts gratuits un peu partout dans la ville, mais cette fête fédérale, c'est aussi un concours. Qu'est-ce que ça signifie pour une fanfare d'être distinguée dans un tel événement ?
7: Ben, c'est le travail, le fruit de une année, peut-être même deux ans, de travail avec un chef, avec une équipe, avec un comité. Donc il y a cette volonté de se montrer, de partager, et puis d'être noté pour savoir comment on a évolué. C'est en général les fanfares, quand elles se présentent au concours, elles ont vraiment fait un gros boulot. Et je pense que si vous habitez dans des villages ou des petites villes, vous avez certainement vu les fanfares s'entraîner sur la seule ligne droite du village ou de la ville, parce qu'ils font une ligne droite pour les concours de marche, mais aussi s'entraîner dans leur salle de répétition. C'est le fruit d'un très gros boulot, mais il y a un côté aussi associatif, festif. Vous savez, on dit toujours que la société civile en Suisse, elle est exceptionnelle, et dans les musiques populaires, en particulier les instruments à vent, eh bien, c'est le cas.
8: Eh bien, Jean-Marc Richard, membre du comité d'organisation de la Fête fédérale de musique, producteur éditorial pour les émissions de la SSR, merci beaucoup d'avoir été quelques instants avec nous dans ce 12h30 pour nous parler un peu de cet événement qui fait vibrer Bienne jusqu'à dimanche. Bon après-midi.
7: À vous aussi, merci.
8: Et c'est une première dans le canton de Neuchâtel. Le Conseil d'État a annoncé hier offrir un soutien financier pour l'arrachage de vignes. Ça pourrait permettre de retirer jusqu'à 5% du vignoble, en particulier les parcelles situées en zone agricole ou à bâtir. La viticulture suisse traverse une période de crise liée à la baisse de la consommation et à la pression des vins étrangers. Alors, cette subvention du canton est nécessaire, selon Yann Hugli, président de l'interprofession de la vigne et du vin de Neuchâtel.
9: Force est de constater qu'on a encore quand même sur le canton des vignes un petit peu éparses, un petit peu peut-être pas idéalement placées et puis compliquées à exploiter. Du fait que le marché se tend un petit peu, les vignerons se consacrent plutôt leur énergie sur les parcelles où c'est qu'ils savent qu'il y a, entre guillemets, un marché derrière. Et puis, ben, ils essaient plutôt de réduire la voilure en termes de surface parce que le coût à l'hectare du travail pour le vigneron, ben, il est important à être fait et il doit se décider assez vite. On profite en tous les cas de ce qui a été annoncé au niveau national pour l'arrachage, ben de suivre le mouvement, mais en allant un peu plus loin, en allant jusqu'aux petites ou aux micro-parcelles, 500 mètres, 600 mètres ici ou là, qui effectivement trouvent plus preneur maintenant, mais qui permettent au moins à l'exploitant actuel de pouvoir arracher et puis d'assainir un petit peu la situation.
8: Et à noter qu'une aide financière de 300 000 francs est également prévue par le canton pour la promotion des vins neuchâtelois. En France, les autorités sanitaires se veulent rassurantes dans le dossier de l'antivirus. Les 26 cas contacts français identifiés autour du navire MV Ondus ou lors du rapatriement aérien ont tous été testés négatifs, annonce du ministère français de la Santé. Personne ne présente de symptômes à ce stade. Ces cas contacts restent toutefois placés en isolement renforcé par précaution, alors que la surveillance sanitaire se poursuit. La Russie relance des attaques particulièrement puissantes sur l'Ukraine pour le deuxième jour consécutif cette semaine et avec plus de 650 drones et 56 missiles cette nuit selon les décomptes de Kiev. La capitale a été particulièrement touchée. Une trentaine de blessés et 5 morts selon le bilan encore provisoire du service d'urgence de la capitale dont les équipes sont toujours à pied d'œuvre. Maureen Mercier, notre correspondante sur place, nous relate cette nuit d'angoisse.
10: Il est à peine 1h du matin lorsque les premières explosions réveillent les habitants. Toute la nuit, ce bourdonnement des drones russes. Les frappes s'enchaînent. L'attaque va durer jusqu'à 8h45. Ce matin, les secouristes tentent de dégager les décombres à la recherche des survivants, notamment après la frappe sur un immeuble résidentiel de 9 étages. Au total, selon Kiev, 20 sites ont été touchés dans la capitale, parmi lesquels, on l'a dit, des sites civils. Après une trêve de 3 jours décrétée à l'occasion des commémorations de la fin de la Seconde Guerre mondiale, trêve que Ukraine et Russie s'accusent mutuellement d'avoir violée, la Russie relance ses attaques quotidiennes sur les villes ukrainiennes avec une intensité particulière. 1450 drones, sans compter des dizaines de missiles, projetés ainsi sur 2 nuits consécutives sur le pays.
8: Notre correspondante en Ukraine, Maureen Mercier. L'Ukraine où l'ancien bras droit du président Volodymyr Zelensky, Andriy Yermak, a été placé en détention provisoire, décision de la haute cour anticorruption du pays. Il est soupçonné d'être impliqué dans un vaste réseau de détournement de fonds. Il était le conseiller de Volodymyr Zelensky jusqu'à la fin de l'année dernière. Andriy Yermak avait démissionné en novembre, peu après une perquisition à son domicile, dans le cadre d'une affaire de corruption dans le secteur énergétique. Direction le Vatican à présent, avec ce dernier avertissement adressé hier à la communauté traditionnaliste Saint Pidis à Écône en Valais. Si elle consacre de nouveaux évêques, comme elle a prévu de le faire le 1er juillet prochain, elle sera automatiquement excommuniée. Vincent Stöcklin, on vous retrouve à Rome. Comment en est-on arrivé à ce point de rupture entre le Saint-Siège et Écône ?
11: Par un long bras de fer, Marielle, le communiqué publié hier vient clore une séquence ouverte en février dernier. Le cardinal Fernandez, qui est aussi le gardien de l'orthodoxie catholique, avait reçu le supérieur de la fraternité Saint Pidis, la communauté traditionnaliste d'Écône créée en 1970 par Mgr Lefebvre. Il avait proposé un dialogue, mais avec une condition, suspendre les ordinations. La fraternité a refusé, le Vatican durcit le ton, le communiqué d'hier fait donc office d'avertissement final.
8: Et cette très probable excommunication est en fait un des premiers grands dossiers pour Léon XIV.
11: Oui, et il révèle sa ligne. Dès son premier discours aux cardinaux en tant que nouveau pape, Léon XIV a posé les réformes initiées par le Concile Vatican II comme non négociables. Ces réformes, justement, que les traditionalistes d'Écône refusent depuis 56 ans. Les prédécesseurs de Léon XIV avaient cherché à accommoder. Benoît XVI avait levé les excommunications de 1988. François avait fait aussi certaines concessions. Chaque fois, Rome bougeait. La fraternité, non. Le nouveau pape semble avoir décidé d'en finir avec les accommodements progressifs.
8: Et concrètement, qu'est-ce que ça impliquerait ?
11: Eh bien, une rupture massive. Plus de 500 000 fidèles, 1,7 million prêtres, 60 pays basculeraient complètement hors de la communion avec Rome. Et le schisme catholique se jouerait sur sol suisse. La direction générale de la fraternité est à Menzingen, dans le canton de Zoug. La Suisse abriterait le centre de gravité d'une église parallèle de plus d'un demi-million de catholiques.
8: Vincent, je te cligne en direct de Rome. En football, le FC Sion accueille Lugano cet après-midi pour le compte de l'avant-dernière journée de Super League. Les Valaisans sont en course pour décrocher une qualification européenne et peuvent même grimper sur le podium du championnat en cas de succès aujourd'hui, Grégoire Rogier.
12: Le FC Sion traverse en effet un printemps en tout point remarquable. Les Valaisans restent sur une série de 5 victoires de rang, 5 matchs durant lesquels ils n'ont plus encaissé le moindre but. Au moment de recevoir Lugano, ils peuvent même dépasser leur adversaire du jour et intégrer le top 3 de Super League. Alors avant ce dernier rendez-vous de la saison à domicile, l'entraîneur Didier Tolo ne veut surtout rien changer malgré l'enjeu important pour son équipe.
13: Nous, on va l'aborder de la même manière qu'on a abordé ce tour final parce que finalement, on a dit que c'était pour nous du bonus. On voulait dans les 6, on l'est. On a très très bien débuté avec ces 3 victoires, donc voilà, on va essayer de continuer. Il ne faut pas se relâcher. Il faut jouer comme on joue, parce que finalement, ce n'est pas des matchs à l'arraché. C'est des matchs construits, nos victoires sont construites, avec du mouvement, avec des schémas, avec des buts, et en étant très solide derrière. Donc il faut faire ce qu'on sait faire, c'est tout.
12: La période est faste pour le FC Sion, certainement la meilleure que Didier Tolo ait connue à la tête du club valaisan.
13: Je crois que c'est mérité par rapport à l'investissement du groupe, avec ce groupe qui vit très bien, qui depuis 3 ans travaille très bien. On n'a eu pas beaucoup de modifications. Je l'ai déjà dit, le club a très bien travaillé, a amené des jeunes avec des forts potentiels qu'on essaie de développer. Je trouve que le travail en amont a été très bien fait et voilà, aujourd'hui on est en train de récolter finalement ce qu'on a semé.
12: Pour décrocher une qualification européenne au terme de cette saison, le FC Sion doit terminer dans les 3 premiers du classement ou finir 4e et espérer une victoire du FC Saint-Gall en finale de la Coupe de Suisse.
8: Merci Grégoire Ogier et Sion Lugano. Cette rencontre est à suivre dès 16h30 dans nos rendez-vous d'information. Et puis en hockey sur glace, Ville Peltonen est le nouveau coach d'Ajoie. Le Finlandais qui a entraîné Genève Servette ces derniers mois a signé un contrat pour 2 saisons, annonce ce matin le club jurassien.
14: Le 12-30, Marielle Savoie.
8: Et on va faire un saut dans le passé maintenant.
14: Pascal Bénard.
15: L'aviation civile suisse a connu la nuit dernière la plus grande catastrophe de son histoire. Un MD-11 de Swissair, qui devait assurer la liaison New York-Genève, s'est abîmé en mer à 3h20 heure suisse au large des côtes orientales du Canada, à quelques dizaines de kilomètres de l'aéroport d'Halifax en Nouvelle-Écosse. Les 215 passagers et les 14 membres d'équipage ont péri dans l'accident aérien. Il n'y a donc pas de survivants.
8: Le crash du SR-111 à Halifax, c'était en 1998. Un dramatique accident qui a marqué la Suisse et de nombreuses familles endeuillées. Parmi elles, la famille de Talel Aronovic, jeune dessinatrice qui a sorti le mois dernier sa toute première bande dessinée. Ça s'appelle Vol 111 sous les vagues aux éditions Helvétique. Talel Aronovic y raconte la mort de ses grands-parents dans ce crash aérien et surtout les traces que la catastrophe a laissées dans sa famille. Elle était l'invitée du 12-30 le 16 avril dernier. Je lui avais d'abord demandé quels souvenirs elle gardait du moment où elle a appris cette terrible nouvelle.
16: Alors moi j'avais 7 ans quand c'est arrivé, donc j'ai vraiment très peu de souvenirs. J'ai des bribes de souvenirs que je raconte dans ma bande dessinée justement, le moment de l'annonce et voilà, je comprenais ce qui se passait mais pas la gravité de la situation et surtout la gravité de ce que vivaient ma mère et mes proches à ce moment-là.
8: Et justement, la particularité de votre histoire familiale, c'est que ce chapitre tragique est rapidement devenu un sujet tabou. Comment ça s'est passé ?
16: Ouais, justement, 25 ans, plus de 25 ans ont passé et je me suis rendu compte qu'on parlait jamais de ce sujet en famille parce que je pense qu'on avait peur de remuer des choses douloureuses. Et justement, je le raconte dans ma bande dessinée, ma mère avait, je pense, pour survivre et pour avancer, besoin de se concentrer sur le quotidien, de s'occuper de ses enfants. Et voilà, petit à petit, le silence s'est installé et plus personne n'osait vraiment aborder le sujet. Et 25 ans plus tard, je me suis rendu compte que j'avais même pas raconté ça à mes amis, en fait, quand ils me demandaient si j'avais encore mes grands-parents et que je racontais qu'ils étaient décédés dans un crash d'avion. La réaction était « Ah bon, mais on n'a jamais parlé ». Et donc, je me suis dit « Ok, là, j'ai besoin d'en savoir un peu plus et je vais poser des questions à ma famille ».
8: Et vous avez donc brisé ce silence familial. C'est précisément ça que raconte votre bande dessinée. Elle vous met en scène lorsqu'un jour vous décidez d'aborder le sujet avec votre mère. Comment est-ce que vous avez eu ce déclic ?
16: Juste, je pense que ça s'est fait progressivement. J'avais ça en moi. J'avais besoin de comprendre aussi qui étaient mes grands-parents, l'histoire familiale. Et un jour, j'ai commencé à faire des recherches et je suis tombée justement sur des archives de la RTS et une interview de mon oncle qui raconte, je crois que c'était pour les 20 ans, que 20 ans avaient passé, que c'était sûrement la dernière fois qu'on en parlait avant que, je crois qu'il dit que ça tombe aux oubliettes. Et je me suis dit, non mais, ok, donc déjà, il faut ne pas oublier. Ah.
8: Alors, oui, justement, cette interview de votre oncle, Talel Aronovic, on va l'écouter, on l'a retrouvée, on va l'écouter.
16: D'accord.
17: C'est comme si c'était hier. On a des souvenirs, c'est comme si c'était hier. Donc, il y a cet élément de temps qui est diffus, en fait. Elle est très proche et très loin. On n'est pas préparé à le recevoir, mais voilà, on apprend à vivre avec. Mais c'est certainement gravé, c'est pas quelque chose qui part dans le temps.
8: C'est donc ce que disait votre oncle, hein, 20 ans après l'accident. Talel Aronovic, vous aussi, vous diriez que ce drame est à la fois très loin et très proche pour vous ?
16: Oui, alors pendant longtemps, il était très loin et presque un peu abstrait. Là, tout d'un coup, il est très présent parce que ça fait 2 ans que je travaille sur cette bande dessinée, que je pose des questions pas seulement à ma mère, mais justement à mon oncle, à ma tante. Là, il y a beaucoup d'émotions aussi qui ressurgissent, mais j'ai en tout cas l'impression que la parole s'est un peu libérée. Donc, c'était aussi l'objectif de ma démarche.
8: Et avant que la parole se libère, cette histoire, elle a quand même fait partie de votre construction à vous en tant que jeune femme ?
16: Sûrement. C'est un peu les questions que je me pose dans la bande dessinée. C'est pourquoi j'ai envie d'en parler aujourd'hui. Je pense que c'est aussi pour mieux comprendre les dynamiques familiales, les membres de ma famille. Et je pense que ça m'a permis surtout de comprendre en fait ma mère, d'avoir de l'empathie pour elle et de partager des choses. Donc oui, c'était présent et ça a eu un impact sur mes parents et les dynamiques familiales de manière générale.
8: Talia Larenovitch, autrice de la

0: question, une caméra parfois, ou même un enregistrement podcast, ça peut être presque trop. Là, avec le dessin, ça me permettait de prendre un peu de distance et de raconter aussi les choses à travers ma perception, refaire vivre les souvenirs, mes grands-parents. Donc, c'était important de passer par la BD, ouais.
1: Et donc, briser le silence dans votre famille, c'était une chose, en faire une bande dessinée, c'en était une autre. Comment vos proches ont accueilli ce projet-là ?
0: Alors, c'était pas évident. Au début, j'osais même pas en parler à ma mère. J'avais peur qu'elle se ferme. Et elle a un peu réagi comme ça au début en me disant « Mais pourquoi raconter ça ? Ça va intéresser qui ?» Et puis, je me suis dit « Bah déjà, ça m'intéresse moi. Et je pense que ça va intéresser les membres de ma famille. » Et petit à petit, on a discuté, comme on peut le voir dans la bande dessinée. Et aujourd'hui, j'ai eu un accueil incroyable de ma mère et de ma famille. Donc, je suis hyper heureuse.
1: Donc, sur le résultat aussi, le retour est très positif.
0: Oui, en tout cas, au niveau intime et familial, oui, et des lecteurs aussi. Enfin, j'espère que ça va continuer.
1: Alors, vous avez aussi un compte Instagram, Talel Aronovitch. Ça s'appelle BD Thérapie. Vous racontez plein de moments de votre vie en mini-série illustrée, et notamment votre reconversion professionnelle dont on parlait tout à l'heure. Vous avez cette préférence pour les sujets un peu autobiographiques, très personnels?
0: Ouais, c'est juste que, enfin, préférence, oui, parce que j'en lis beaucoup aussi, et parce que c'est ça que j'arrive à raconter pour l'instant, donc ça m'aide aussi. Bon, c'est drôle parce que j'ai appelé ce compte BD Thérapie justement parce que j'avais besoin de raconter des anecdotes d'enfance ou des choses qui me tenaient à cœur, et donc il y a un côté un peu un effet cathartique de raconter des choses qui m'arrivent et qui parlent aussi à d'autres personnes, donc c'est intéressant et toujours touchant d'avoir le retour des lecteurs et des lectrices qui me disent s'identifier. Et oui, l'histoire de reconversion, c'était aussi un moyen de revenir sur mon parcours et d'essayer de comprendre ce qui n'avait pas marché, ce qui a marché, et puis d'introduire aussi ce début dans la bande dessinée.
1: Alors, des histoires donc très personnelles, ça fait maintenant plusieurs années que vous avez brisé ce tabou autour de la mort de vos grands-parents auprès de votre famille. Avec le recul, quel bilan vous tirez de cette expérience ? Qu'est-ce que ça a apporté ? Qu'est-ce que ça a changé dans votre famille ?
0: Je pense que c'est un peu tôt pour le dire aussi, mais aujourd'hui, ce que je vois, c'est que le fait de partager des choses, et parfois on a peur de justement briser des tabous, de poser des questions parce que on a peur de la réaction, on n'a pas envie d'être intrusif, et poser des questions à ses parents, c'est pas forcément quelque chose de naturel, mais moi je suis persuadée que ça rapproche les individus de se confier, de partager des choses intimes, de la souffrance, de pas rester seul avec sa douleur. Donc moi c'était aussi l'objectif, et je vois que en tout cas, au sein de ma famille, ça a fonctionné. Donc, je suis très heureuse.
1: Et pour vous, ça vous a apporté quoi, vous, personnellement ?
0: Personnellement, c'est une bonne question, parce que justement, je me pose cette question-là. Je pense que ça m'a aidé à comprendre l'histoire de ma famille, parce que ma famille, j'ai des origines différentes, donc j'avais aussi besoin de comprendre, je pense, d'où je venais et de connaître aussi un peu plus mes grands-parents, leur histoire. Donc, j'avais un peu ce vide-là, ce trou que j'avais envie de combler, parce que comme je n'osais pas poser des questions sur l'accident, du coup, je n'osais pas poser des questions sur mes grands-parents. Et le fait de pouvoir parler de cet accident m'a permis aussi d'accéder à l'histoire de mes grands-parents, leur vie, les anecdotes, et donc de comprendre un peu plus mon histoire personnelle.
1: Vol 111 sous les vagues, la BD de Talel Aronovitch est disponible en librairie, c'est aux éditions Helvétique. La météo du jour, elle s'annonce pluvieuse et fraîche, de très brèves éclaircies à venir en pleine, mais les averses seront encore fréquentes tout au long de l'après-midi. Il faudra même compter avec des orages par endroits, maximum 13 degrés. Demain, même programme.
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0: Si l'opéra l'a rendue célèbre, la soprano Baba Hendricks, qui fut montreusienne pendant quelques années, explore aussi avec talent ses racines à travers le jazz et le blues. Depuis lundi, nous découvrons son parcours. Soyez les bienvenus, nous sommes ensemble jusqu'à 14h. Elle qui a chanté dans les plus grands opéras de la planète, qui a également reçu les plus hautes distinctions dans le titre de chevalier de la Légion d'honneur des mains même de François Mitterrand. C'est d'ailleurs elle qui fut sollicitée pour rendre hommage en 1996 à la cathédrale Notre-Dame de Paris, au président défunt. Elle pour qui la démocratie est une valeur cardinale, pour qui l'importance du rôle du citoyen doté d'une carte d'électeur est primordiale, reste toujours humble et soigne par les années son plus grand défaut, dit-elle, l'impatience. Pour l'heure, nous reprenons le fil de sa vie à peu près. Sa carrière va être marquée par ses performances, notamment dans le rôle de Suzanne, des Noces de Figaro de Mozart, un rôle avec lequel elle fait ses débuts européens à Berlin en 1978. Ce quatrième épisode est intitulé « La carrière » et c'est Michel Ndezé qui nous en ouvre la porte.
1: Barbara Hendricks, bonjour.
2: Bonjour.
1: On se retrouve une nouvelle fois au Conservatoire de Lausanne où le directeur du site de l'HEMU Vaud, M. Xavier Delette, nous a gracieusement mis une salle à disposition pour nos entretiens et on le remercie. On parlait hier de votre apprentissage de la musique à New York, à la Juilliard School, dont vous êtes sorti diplômé en 1973, si je ne m'abuse.
2: Exactement.
1: Après quoi, vous avez signé un contrat de management, enfin de gestion de carrière avec Columbia, je crois, et vous êtes lancé dans le bain, si j'ose dire. Est-ce que vous aviez une idée claire de comment vous vouliez construire votre carrière de chanteuse? Est-ce qu'elle vous avait aussi transmis cela, Jenny Turrell, votre professeur et mentor?
2: Non, j'avais aucune idée. Il faut dire qu'en novembre, le 22 novembre exactement, c'était le jour de Thanksgiving, Jenny Turrell est morte. Moi, je n'avais pas d'idée parce que j'ai un peu dépendé qu'elle allait m'a aussi guider dans ses premières années de carrière. C'est elle qui avait accepté, choisi un peu Columbia Artist parce que j'avais chanté un petit rôle dans la flûte enchantée de premier garçon. Et quelqu'un, un agent de Columbia m'avait, elle était là, il m'a entendu pendant le spectacle et elle avait pris contact avec elle. Et c'est plutôt elle qui a parlé avec lui et qu'on avait décidé que j'allais signer avec eux. Et moi, je comptais qu'elle sera là pendant tout, au moins les premières années. Je savais qu'elle était malade. Elle a eu un cancer du sein, je crois, 5 ans avant notre rencontre à Aspen. Et moi, j'avais toujours l'impression qu'elle a vécu ces dernières 10 années de sa vie pour moi, pour me transmettre quelque chose. Elle était la continuation d'une tradition qu'elle a transmise à moi. Mais là, c'était pas... si facile, parce que là, on entre dans un des plus grandes agences du monde pour la musique classique. Ah, et oui, c'est un sorte d'usine, en effet, parce que moi, j'étais pas la seule, on était plusieurs. Eux, ils avaient des idées. Et moi, au début, je pensais qu'eux, ils devaient savoir mieux que moi. Mais je me suis trouvée dans la position de choisir certaines choses moi-même, comme le répertoire, de dire non à certaines choses, que je devais dépenser de l'argent pour avoir un agent de presse, un press agent. Je dis, mais j'ai rien à dire pour le moment. Pourquoi je vais payer quelqu'un qui va essayer d'avoir une interview? Personne n'est intéressé. Quelqu'un à mon âge qui commence de ce que j'ai à dire. Je dis, pourquoi je vais dépenser cet argent comme ça? Parce que pour la première fois, je peux payer le loyer le jour... C'était dû et pas 15 jours en retard toujours. Et je dis, moi, je ne vais pas dépenser l'argent pour ça. Mais c'est surtout sur le choix des programmes, des morceaux d'un programme, toujours poussé d'être plus populaire. Et j'ai eu la chance quand même de faire partie d'un programme qu'ils avaient, Columbia, qui faisait les concerts un peu partout dans le pays, dans les petits bleds. Il avait quelque chose qui s'appelait Community Concerts. Et moi, j'avais fait mes programmes de la musique que j'aimais, la musique avec qui j'avais une relation. Et j'ai eu souvent des critiques. Ah oui, mais c'est trop difficile. Je crois que même ils m'ont dit, je voulais faire la musique de Samuel Barber, un compositeur américain. Et Leontine Price avait chanté beaucoup de ses œuvres. Et j'ai proposé quelque chose de lui, point de mes récitals. Il a dit, mais même Leontine Price n'a pas choisi ça. Et je lui dis, mais moi, je ne suis pas Leontine Price. Il ne faut pas oublier ça. Je ne me compare pas du tout de cette grande dame et grande artiste. Mais moi, je dois faire ce qui me convient à moi. Je crois qu'au début, ils m'ont considéré un peu difficile. Mais comme je crois qu'ils avaient un œil pour le talent. Mais moi, j'étais difficile sur les choses comme ça, sur la musique, sur les programmes. C'était pas que moi, j'avais besoin d'avoir le plus grand loge, des choses comme... Toutes ces choses-là, ça m'intéressait pas. Mais sur le contenu de mon travail, moi, j'ai appris d'avoir une certaine autorité assez jeune, parce que, comme je dis, je comptais sur Jenny Turrell qui allait me... Il m'a dit, voilà, il faut faire comme ça. Et bon, j'ai appris petit à petit... d'être indépendant et qui, en effet, la plupart des agents connaissaient pas grand-chose de du répertoire vocal. Pas vraiment. Moi que moi. Sur le répertoire que moi, je chantais. Bon, sous les autres, je n'avais pas le temps de m'en occuper, mais tout ce que je faisais, quand je commençais vraiment petit avec les récitals m'ont donné beaucoup d'expérience avec... le public, avec le répertoire. Et une chose que ça m'a appris, c'est que mon attitude envers la musique que je chantais était plus importante que si les gens avaient déjà entendu le morceau chanté par quelqu'un d'autre. Parce que j'avais la possibilité de les engager sur la passion que j'avais pour ce que je chantais. Et c'était une leçon très importante que j'ai appris de ces gens qui souvent m'ont dit merci beaucoup de venir ici avec un programme comme ça, de pas penser que nous sommes juste parce que nous sommes dans une communauté rurale qui ne nous sont pas cultivés. Il avait un monsieur qui m'a dit moi j'étais musicien mais j'ai choisi de vivre ici et j'apprécie vraiment beaucoup votre programme parce que moi je chantais les mêmes choses que j'allais chanter à New York. Moi, je n'avais pas encore été engagée de chanter à New York, mais si pour mon premier récital à New York, ce n'était pas quelque chose de différent que je chantais pour ces gens-là.
1: Dans la construction de votre carrière et de la carrière d'une chanteuse d'opéra, une chanteuse classique en général, on commence justement d'abord par des récitals, à faire ses programmes avant d'être engagée pour des choses plus grandes, des opéras, des choses avec des orchestres?
2: Pas vraiment. Moi, j'avais une passion pour le récital. Je crois que la plupart de mes collègues ne sont pas du tout intéressés. Et ça, c'est triste parce que ça veut dire que le genre de récital, il y en a très peu qui chantent aujourd'hui de la jeune génération.
1: Ça se perd,
2: oui. Ouais. Mais en plus, mes agents m'ont dit, mais là, il faut vraiment faire plus d'opéra. Moi, je dis, mais je fais l'opéra, j'aime l'opéra, mais je ne peux pas vivre d'un régime seulement d'opéra, je serai dingue, je peux pas. J'ai besoin d'autres répertoires. Et moi, j'ai insisté. Il avait aussi le fait que j'avais fait beaucoup d'auditions pour les grands chefs. Et les auditions, bah, Columbia Artists n'existe plus maintenant. Mais il avait une salle, Hall, une petite salle où les gens pouvaient louer pour faire des récitals. Mais là, on avait fait, il avait fait aussi des auditions pour les grands chefs comme Karajan, Scholte, Julie, tous les grands chefs quand ils sont venus à New York en tournée. Et en plus, comme ils ont aussi des relations avec eux, ils ont organisé pour les jeunes artistes les auditions. Et là, j'ai eu la chance d'être engagée déjà avec les grands chefs.
1: Très rapidement, après votre
2: oui,
1: diplôme.
2: Oui, mais ce n'était pas tous les mois. Des fois, j'avais 2-3 mois où je n'avais rien. Et c'était bien, parce que j'avais besoin d'apprendre mon répertoire. Le répertoire que j'ai appris à l'école, pour les récitals, oui, c'était bien. Mais une des premières choses que j'avais, c'était une commission d'un œuvre qui était faite pour le bicentenaire des États-Unis. Et c'était... Les 5 grands orchestres des États-Unis. Et comme j'étais engagée par l'orchestre de Chicago avec George Shultz, ça veut dire que j'ai chanté la même œuvre à New York, à Boston, à Cleveland, les 5 grands. Et là, ça, je commençais vraiment au top en ce qui concerne les orchestres. Et J'étais invitée, réinvitée, et ça a commencé comme ça. Ils n'avaient pas de plan. Vraiment, c'était les auditions, et après, cette community concert avec les récitals. Et petit à petit, un opéra, premier petit rôle à San Francisco, un plus grand rôle de même compositeur à Glyndebourne, à Londres, parce qu'il avait quelqu'un qui était malade. Et comme j'avais chanté à San Francisco, parce que c'était la musique baroque, le chef d'orchestre m'a dit, voilà, je viens de faire ça avec elle.
1: Il vous a recommandé pour...
2: Oui, parce que quand le soprano est tombé malade, il ne pouvait pas venir. Et bon, les choses sont passées comme ça, ce n'était pas un plan. Oui, on peut avoir un plan qui est un peu vague, dans le sens que j'avais un peu après, pour que je voulais garder une variété de genres de ce que je faisais, pas juste faire d'opéra, pas juste récital, mais aussi un peu l'orchestre, mais aussi la musique de chambre, que j'adore, la musique de chambre, parce que dans la musique de chambre, il a une écoute. Il n'a pas de chef d'orchestre, il n'a personne qui décide. Tout le monde a leur partition et on répète et on écoute les autres, on discute, on peut si c'est nécessaire. Et moi, j'aime beaucoup travailler comme ça. J'ai même essayé, quand je travaille avec un orchestre, que les premières répétitions, je fais quelque chose qui n'est pas si facile, c'est que je mets en face l'orchestre, pas de la salle, pour avoir un sorte de lien avec l'orchestre. Et ce n'est pas facile de chanter pour les gens qu'on n'a jamais vraiment rencontrés, si près. D'abord, je veux les regarder et écouter des fois quand il a la flûte qui sort ou un solo de violoncelle, qui moi, j'écoute tout ça, des choses différentes, mais aussi qu'il m'écoute quand je chante. Parce que quand je tourne le dos, il m'entend pas bien, mais ils ont dans l'oreille un peu le souvenir de ces répétitions où je chantais vraiment
1: Vers eux.
2: dans cette situation assez vulnérable. Mais j'aime ça. Mais ces choses sont arrivées un peu naturellement. J'en avais pas un plan. Mon premier mari était mon agent, est devenu mon agent. Mais il a une chose qu'il trouvait que c'était très important. Il a dit, c'est pour enregistrer. Parce que c'est pas l'artiste qui décide, surtout un artiste qui commence ou un chanteur qui commence. Il a dit, quand une maison de disques décide de faire une œuvre, un opéra ou une messe ou quelque chose comme ça avec orchestre, tu devais être sur la liste des top 5 des gens qu'ils considèrent pour le rôle. Et là, je crois que c'est quelque chose que moi, je n'avais jamais pensé, mais c'était son travail comme agent. Si quelqu'un a dit, voilà, Philippe va faire l'enregistrement Les Noces de Figaro, et comme Suzanne était un de mes rôles, il voulait être sûr que même si je n'avais pas fait, que j'étais considérée dans les premiers 3-4, quand il dit on va faire ça, qui sera bien pour Suzanne.
1: Justement, alors juste une petite parenthèse par rapport à ces auditions. J'ai lu quelque part qu'il y avait des tournées d'auditions, audition tour. Qu'est-ce que c'est que ça exactement?
2: Il a les concours, que j'ai fait beaucoup, les concours.
1: Pour avoir un rôle?
2: Ou non, pour avoir de l'argent. Pour gagner de l'argent, pour vivre.
1: Ah oui, ça
2: Et
1: se passe
2: ça,
1: par
2: j'avais
1: concours.
2: fait élève,
1: OK.
2: beaucoup de concours.
1: D'accord.
2: J'avais gagné le concours de Paris. Je crois que le seul concours que j'avais fait que je n'ai pas gagné, c'est le concours de Genève. Ah, j'ai l'impression qu'ils pensaient que j'étais trop jeune. Parce que moi, quand j'ai réalisé que je n'étais pas dans les finalistes, moi, je suis partie. Et après coup, ils m'ont donné un prix parce que le public avait un peu été vraiment enragé que je suis pas passée au final. J'ai eu un prix, mais pas ce premier prix. Mais mon attitude est bon, je viens, je chante, si je gagne, c'est très bien, je peux payer le loyer pendant quelques mois. Non, en effet. Mais c'était la même attitude que j'avais quand je fais les auditions. Je montre au chef ce que je peux faire. Et voilà, s'il aime ça, il m'engage, je dis non, j'attends le prochain. Je ne sais pas pourquoi, j'étais assez peinard, quoi.
1: À quel moment est-ce que vous avez arrêté d'en faire des auditions? J'imagine que vous en faites plus.
2: Oh non, depuis longtemps.
1: Depuis longtemps.
2: Depuis longtemps. Oh oui, c'était les premières années, quand j'avais chanté Suzanne, quand j'ai fait mon début en Europe, c'était à Berlin.
1: C'est là que
2: Et
1: vous avez chanté Suzanne?
2: Suzanne pour la première fois. Avec un très grand distribution. Mon premier Figaro, il vient mourir Joseph Andam. C'était un monsieur extraordinaire, d'une générosité, parce qu'il savait que le rôle est grand, les récitatives et tout ça. Il m'a dit, si vous avez besoin, entre les pauses, on peut faire les récitatives ensemble, parce que c'est ça le plus difficile, ça doit être très naturel. J'étais tellement contente de savoir que dans ce métier où il y a beaucoup de gens avec des énormes égos, qu'il avait quelqu'un avec une telle générosité, moi je n'ai pas demandé, et que lui, il avait envie de le faire. Moi je l'ai toujours dit, mais Joseph, tu étais cet exemple de l'artiste qui, moi, quand je suis plus âgée, j'espère que j'aurai la même générosité envers les jeunes. Je crois qu'à partir de ce moment-là, j'avais arrêté de faire des... parce que je commençais à être connue, voilà.
1: Vous le disiez, dans votre répertoire, on trouve beaucoup de choses. Vous aimez varier les plaisirs, opéra, musique de chambre, récital, des concerts de jazz aussi, on va en parler aussi, peut-être aujourd'hui ou peut-être demain pour le dernier jour. Est-ce que vous avez quand même un genre qui est, comme on dit en anglais, your bread and butter? Est-ce qu'il y a quelque chose, que vous privilégiez parmi les autres?
2: Pas vraiment. Je dis cet amour que j'ai pour le récital et la musique de chambre, c'est le fait de faire des choses un peu en miniature. Je dis en petite formation, me donne la possibilité d'y aller vraiment en profondeur. Et c'est quelque chose que j'essaie de faire, même quand c'est un grand orchestre ou c'est un opéra avec plusieurs, d'avoir cette même attitude. Mais j'aime les choses que je fais dans le moment où je le fais, quoi. Mais seulement ceux qui me convient. Moi, je ne peux pas chanter tout, je ne peux pas chanter Wagner, ce n'est pas ce genre de voix.
1: De voix. Par contre, alors visiblement, Mozart...
2: Pour moi, ça vient directement de ce qui est divin dans l'univers. Et c'était mon plus constant compagnon, Mozart. Et comme je dis, je crois que le fait d'avoir chanté Mozart, j'ai gardé la santé de ma voix, parce que maintenant... je dis 77, il a très peu de mes collègues qui chantent le répertoire encore. Et d'avoir cette santé vocale, moi je crois que c'est, comme je voulais toujours, je crois que je dis ça l'autre jour, être à l'auteur des exigences de la musique de Mozart, que je gardais vraiment cette santé vocale.
1: Vous parliez de ce rôle de Suzanne, vous avez aussi fait tellement de rôles, mais... Je me demandais, est-ce qu'il y en a un que vous avez eu l'impression qui était presque écrit pour vous, que vous habitiez presque comme un gant?
2: Oui, je crois Suzanne, parce que j'aimais aussi le personnage. Elle est révolutionnaire, parce que dans l'histoire, elle décide que le coutume, que le maître de la maison n'allait pas passer la première nuit de mariage avec elle. Elle voulait être seulement avec son mari, qu'elle avait choisi, qu'elle aimait. Et voilà, je dis que... c'est aussi un peu avant la Révolution française et que les choses changeaient, les petits gens n'acceptaient plus les règles des grands. Et ça me convenait beaucoup de jouer ce personnage parce que moi, je suis assez activiste, féministe, pour les femmes, bien sûr. Mais il y avait d'autres. Moi, je dis que j'ai chanté beaucoup de rôles des femmes qui meurt pour les hommes qui ne méritent pas. Mimi qui meurt à la fin, Gilda qui meurt à la fin, Liu qui meurt à la fin, presque pour les hommes qui ne méritaient pas. Mais elle meurt pour l'amour. Et ça, c'est aussi quelque chose de formidable.
1: Au fil du temps, est-ce qu'il y a des chefs d'orchestre aussi, j'imagine, avec qui vous avez développé des relations plus privilégiées, avec qui vous aimez plus travailler que d'autres?
2: J'ai eu la chance d'arriver... vraiment à une époque où il avait des très, très grands musiciens et artistes qui m'ont appris tellement. Mais il y en a trois très différents. Herbert von Karajan, qui m'a donné une énorme confiance en moi-même comme musicienne. De ce que je faisais, mes choix comme musicien, que je n'avais pas besoin de quelqu'un de me dire comment chanter une phrase. Et aussi, j'ai l'impression, quand je chantais, qu'il Il me donnait l'impression que c'était la plus belle voix qu'il avait jamais entendue, qui n'est pas vrai parce qu'il avait joué avec Leontine Price, Mireille Freinet, des très, très, très grands sopranes avant moi. Mais ça veut dire qu'il était très présent quand je chante. Il était là. Et à l'écoute de ma voix, je crois qu'il avait fait la même chose pour les autres. Mais ça donne une confiance de pouvoir faire des choses qui... Quand je répète à la maison, je dis, mais moi, je ne veux pas faire ça. Je ne veux pas faire cette phrase comme ça. Mais avec lui, c'était possible, quelque part, parce qu'il avait confiance que moi, je pouvais le faire. C'était très important pour moi, le rencontre avec lui. Il avait aussi Giulini, Maria Carlo Giulini, italien. Et là, il était ce grand seigneur italien, cultivé, avec beaucoup de classe, mais aussi très, très humain. Pour moi, il était comme un moine. Et je me souviens que je l'ai dit une fois à Maestro Giulini, c'est très important pour moi de savoir que quelqu'un comme vous, qui est très spirituel, peut exister dans mon métier. Parce qu'il était j'avais fait beaucoup de Bach et c'est toujours un moment spirituel avec lui. Et après, il avait Leonard Bernstein, l'ami de Jenny Turrell, qui d'abord était ce lien avec elle, que j'ai perdu pour moi trop tôt, mais aussi une renaissance, un homme de... Il parlait beaucoup de langues, il était très cultivé, et il avait trop de talent presque, parce qu'il avait déjà fait son plus grand composition assez jeune, West Side Story, et il dirigeait, il jouait au piano... Et je crois qu'il avait une grande frustration à la fin de sa vie. Il avait envie de que quelque chose sortait de lui comme compositeur. Je me souviens d'une tournée qu'on avait fait, et lui, il restait jusqu'à 2 heures du matin à parler avec les membres de l'orchestre. Moi, je devais me coucher tout de suite après le concert. Et le lendemain, à 9 heures, il était là pour la répétition. Et énergie, une ouverture. Il était très ouvert, surtout aux jeunes. Ces trois hommes, je dis, faisaient un complet chef d'orchestre, d'avoir ce privilège d'arriver à ce moment dans leur vie qu'ils avaient envie de partager ça, partager la musique avec moi. Je dis, c'est un énorme privilège. Bon, j'avais travaillé avec les grands chefs d'orchestre, mais j'ai aussi, en récital, j'avais travaillé avec des très grands pianistes. Michel Béroff, Radu Lupu, Daniel Barenboim. Ça, c'était un choix. Mais c'était parce que Radu Lupu, qui était un des plus grands pianistes de notre temps, on avait fait un concert ensemble. Lui, il avait joué au piano avec l'orchestre et moi, j'ai chanté dans le 4e symphonie de Mahler. Et un jour, un peu backstage, il m'a dit... Est-ce que tu as envie de faire des leaders de Schubert avec moi? Je dis, mais quoi? Avec toi? Tu plaisantes? Bien sûr que oui. Et là, après cette expérience, j'avais décidé de jouer qu'avec les pianistes solistes et pas juste avec les pianistes qui étaient spécialisés dans le récital parce qu'il avait une autre dynamique. Ça ne veut pas dire que ces pianistes n'étaient pas bons. Ils étaient vraiment extraordinaires. Comme pour accompagner le chant, ils connaissaient le répertoire. Mais moi, je cherchais quelque chose d'autre dans le parc avec mon pianiste. Et bien, pour cette raison, depuis cette expérience avec Radu Lupu, que j'ai travaillé qu'avec les pianistes qui étaient aussi solistes et surtout ceux qui ont aimé faire la musique de chambre.
1: Vous avez donc aussi sorti beaucoup d'albums, beaucoup d'enregistrements. Il y a les films aussi, on ne peut pas parler de tout. Mais par contre, vous avez créé votre propre label, Arte Verum, je crois, il y a 20 ans, j'allais dire, hein, 21
2: oui, oui,
1: ans.
2: Oui, oui, ouais, 20, oui, exactement.
1: Qu'est-ce que ça vous a apporté et comment est-ce que cela a changé la dynamique de votre carrière d'avoir votre propre label?
2: C'était moi qui ai décidé le répertoire. Et c'est le répertoire qui a été décidé en disant, mais qu'est-ce qu'on peut vendre? Moi, j'avais décidé qu'est-ce que je suis prête à offrir à mon public en disque. Qu'est-ce que j'ai chanté pendant des fois des années? Et maintenant, est-ce que je vais mettre toute cette expérience Même le disque, c'est juste comme une photo. Mmh. C'est, on était comme ça ce jour-là. Mmh. Mais
1: parce qu'avant ça, on vous proposait surtout d'enregistrer des choses qui marchent, entre guillemets.
2: Oui, mais pas seulement. Mais si je proposais moi quelque chose, il a dit, mais ah oui, ça se vend pas très bien. Mais moi, comme je dis, cet amour que j'ai pour le récital, que je veux aussi laisser cet répertoire derrière moi, qui est là, que dans 30 ans, quelqu'un va dire, ah, ce répertoire-là, il avait quelqu'un là-bas, qui, là, dans ce temps-là, qui a chanté ça. Les leaders de Brahms, Schumann, Wolf, Melody Poulenc, Fauré, Debussy. C'était ma passion. Moi, je sais que ça ne sera pas les best-sellers. Mais ce qui était important pour moi, que c'est ça existe.
1: Vous avez joué dans des salles incroyables aussi, bien sûr. La Scala, le Metropolitan à New York, Berlin, vous en parliez. Est-ce qu'il y en a une qui reste peut-être à cause de son son, à cause du lieu, à cause de différentes raisons, qui reste votre maison?
2: Je veux dire, une de mes salles favoris, c'est Victory Hall à Genève. Quand je chante à... J'ai l'impression que la salle chante avec moi.
1: Ah, waouh!
2: Ouais, c'est
1: joli, ça.
2: Oui.
1: On va rester sur celle-là.
2: Oui,
1: je crois que c'est
2: exactement.
1: Bien. Ben justement, c'est parfait pour conclure et pour annoncer que demain, on parlera justement de la Suisse où vous avez habité pendant longtemps. Pour clôturer cet épisode, est-ce qu'il y a un morceau auquel vous pensez qui pourrait conclure ce dont on a parlé
2: oui,
1: aujourd'hui?
2: Oui, j'avais décidé cette fois-ci de proposer un morceau de moi-même. Et bon, on n'avait pas parlé beaucoup, mais cet opéra que j'ai découvert à Aspen, qui était la bohème, et bon, je vais proposer le premier air, Simi, qui a mon nom Mimi, de la bohème.

0: La bohème de Puccini, premier acte. Si, mi chiamano Mimi. Et pourtant, elle s'appelle bien Baba Hendrix. Et c'est elle qui interprète ce personnage. Elle nous offre sa vie à peu près cette semaine. C'est une proposition de Michel Ndezé. Et demain, on prendra un verre de jazz. La vie à peu près, c'est une coproduction d'Daniel Éveillé et Florence Grivel, assistée d'Audrey Zano, réalisée par Gilles Ozaman. À demain. Belle suite de journée à vous sur RTS Espace 2. Il est 14h.
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3: Vous aimez la musique vivante? Eh bien, vous êtes au bon endroit. Une dizaine d'extraits de concerts enregistrés dans toute la Suisse romande par les micros d'Espace 2. C'est ce qu'on vous propose tous les après-midi en compagnie de Martin Gers. Avec au menu du jour, la deuxième symphonie dite Petite Russie de Tchaïkovski, la sonate pour violon et piano de Debussy dans une très belle lecture à verbier signé Christian Tetzlaff et Emmanuel Axe, des variations pour violoncelle de Beethoven sous l'archet de Miklos Pereni et les doigts de Finin Collins également à verbier, Le lac enchanté d'Anatole Liadov par l'OSR et Tougan Sokiev. Et enfin, la symphonie italienne de Mendelssohn dans une lecture de l'Océan et de Jean-Jacques Kantorov. On commence toutefois dans les brumes de l'anonymat avec cette pavane pour ensemble instrumental du XVIIe siècle.

La morte de la ragione, la mort de la raison, pavane pour ensemble instrumental d'auteurs anonymes du XVIIe siècle, et le titre aussi de ce concert présenté le 4 avril 2014 au théâtre de La Chaux-de-Fonds par Giovanni Antonini et ses Giardino Armonico. Toute autre époque et toute autre dimension, on enchaîne avec la deuxième symphonie en ut mineur de Tchaïkovski, dite « Petite Russie ». Petite Russie, c'est le nom que l'on donnait alors à l'Ukraine. Et c'est là que l'œuvre a été commencée, à Kamenka pour être précis, le domaine des Davidov, cousin de Tchaïkovski. On est en 1872, soit 4 ans après la création de la première symphonie, dite « Elle rêve d'hiver », et le contraste est saisissant. Après la mélancolie nordique, on rentre dans un monde beaucoup plus vivant, marqué par les traditions populaires, ce folklore que l'on ne rechigne plus à intégrer à la grande musique. La partition est achevée la même année à Moscou et présentée une première fois en privé chez Rimsky-Korsakov. Alors si l'on en croit ce que Tchaïkovski écrit dans la foulée à son frère Modeste, ça a été un succès total. La compagnie a été tellement enthousiasmée, c'est ce qu'il écrit, qu'elle faillit me déchirer en morceaux. Même accueil lors de la première publique à Moscou en 1873 sous la direction d'Anton Rubinstein. Et malgré cela, Tchaïkovski la remaniera très sérieusement 6 années plus tard. Et c'est cette version dite de 1879-80 que l'on va entendre ici. Dans l'ordre, il y aura un andante introductif qui évoque au cor une variante ukrainienne de la chanson russe en descendant la Volga. Ambiance de Dumka, de rêverie, qui fait place ensuite à un allegro commodo beaucoup plus agité. Deuxième mouvement andantino marziale quasi moderato, qui a été partiellement repris du dernier acte de l'opéra Ondine. L'opéra que vous n'avez pas dû entendre très souvent, et pour cause, il a été détruit par Tchaïkovski. En troisième position, le traditionnel scherzo, selon la tradition beethovenienne. Scherzo virevoltant, léger, avec de très jolies syncopes. Et enfin, cette deuxième symphonie se referme sur un moderato assai, puis un allegro vivo, dans la plus pure tradition des opéras russes et de leur conclusion triomphale. Ambiance de liesse, tout au plus entrecoupée par quelques respirations, quelques lignes mélodiques qui évoquent Borodine. Nous écoutons Valery Gergiev et son orchestre du théâtre Mariinsky de Saint-Pétersbourg en concert au Victoria Hall de Genève le 7 mai 2018, invité des micros Classics.

Petite Russie, le surnom donné à la deuxième symphonie en ut mineur, opus 17 de Tchaïkovski, ici dessiné par Valérie Gergiev et son orchestre du théâtre Mariinsky de Saint-Pétersbourg, en concert au Victoria Hall de Genève le 7 mai 2018, invité des Migros Classics. Sous les mêmes micros d'Espace 2, voici maintenant la sonate pour violon et piano en sol mineur de Claude Debussy, une œuvre écrite en pleine Grande Guerre et créée Salle Gaveau à Paris le 4 mai 1917 par Gaston Poulet et Debussy lui-même au piano dans le cadre d'un concert au bénéfice du foyer du soldat aveugle. Martin Gers nous en propose une très belle version signée Christian Tetzlaff et Emmanuel Axe en concert à Verbier le 21 juillet 2003.

La sonate pour violon et piano en sol mineur de Claude Debussy, servie ici par Christian Tetzlaff et Emmanuel Axe en concert à Verbier le 21 juillet 2003 sous les micros d'Espace 2. Alors que voici Carlo Gesualdo à Sion dans une basilique encore plus ancienne que lui.

Philippe Hervé Guesson, collégium vocal et de Gand, interprète le 31 mai 2015 à la basilique de Valération de Carlo Gesualdo, des madrigaux du 8e livre porté avec le concours aux luttes d'un jeune musicien alors encore quasi inconnu, Thomas Dunford. Les solistes, c'était Anna Blachikova et Barbara Kabakova, soprani, Marnix de Cat alto, Thomas Hobbs ténor et Peter Coy basse, prise de son et production musicale, Martin Gers. Vous le savez peut-être, au-delà des chefs-d'œuvre Eroica et Diabelli pour le piano, Beethoven a écrit 7 séries de variations pour diverses compositions instrumentales. Il s'agit d'œuvres de circonstances, voire d'exercices où le musicien s'essaye à un genre plus qu'il ne cherche à marquer l'histoire. Il en offre ainsi 3 au violoncelle, dont 2 sur des airs de la flûte enchantée de Mozart, Bei Männern welche Liebe fühlen, en 1801, et le célèbre Ein Mädchen oder Weibchen de Papageno, 1797, dont les 7 courtes variations qui en émanent mettent à rude épreuve la souplesse tant des doigts que de l'archet du violoncelliste. C'est cette dernière série de variations que nous propose ici Miklos Perenyi et Philine Collins, en concert à Verbier le 25 juillet 2022.

Beethoven et ses variations sur Ein Mädchen oder Weibchen de la flûte enchantée de Mozart, servi ici par Miklos Perejny et Finin Collins, en concert à Verbier le 25 juillet 2022, sous des micros d'Espace 2 pilotés ce soir-là par Yann Nering et placé par Hervé Mermillot.

Un magnifique tableau russe signé Anatole Liadov. Liadov, qui, comme son maître Nikolaï Rimsky-Korsakov au conservatoire de Saint-Pétersbourg, aimait particulièrement s'inspirer de sujets fantastiques empruntés aux contes de son pays. C'était ici son Lac Enchanté, une légende pour orchestre servie par Tougan Sokiev et l'orchestre de la Suisse romande, en concert le 25 avril 2024 au Victoria Hall de Genève. Pour Espace 2, Yann Nering à la régie et Hervé Mermillot à la prise de son. Prochaine perle dérobée à un concert en Suisse romande, Georg Friedrich Händel et sa 13e sonate pour violon et basse continue de l'opus 1. Sonate en ré majeur offerte ici sur instrument historique par Pablo Valetti, Gaetano Nazio au violoncelle et Dirk Börner au clavecin en concert le 7 février 1999 au Temple de Porrentruy sous les micros d'Espace 2.

Georg Friedrich Händel et les deux derniers mouvements de sa 13e sonate pour violon et basse continue de l'opus 1, sonate en ré majeur, offerte ici par Pablo Valetti, Gaetano Nasillo au violoncelle et Dirk Börner au clavecin, en concert le 7 février 1999 au Temple de Porrentruy, sous les micros d'Espace 2. Alors qu'il est déjà temps de mettre le cap sur l'ultime étape de votre tournée romande du jour, ce sera Évian-les-Bains. Mais pour y écouter résonner l'Italie, l'Italie dessinée par Félix Mendelssohn, sa 4e symphonie en la majeure. But rêvé d'une multitude de voyageurs allemands, l'Italie rime pour le jeune homme de 21 ans avec Venise, où il est bouleversé par les tableaux du Titien, Bologne, Florence, Rome, Rome où il passe plusieurs mois et peut observer en détail les cérémonies et la musique liées tant au couronnement d'un nouveau pape qu'à la Semaine Sainte. Mendelssohn visite également Naples, Gênes et Milan avant de rentrer en Allemagne en passant par la Suisse en juillet 1831.

de Mozart et c'est cette prestation qui lui valut le plus d'applaudissements. Nous écoutons Jean-Jacques Kantoroff et l'Orchestre de Chambre de Lausanne en concert le 6 juillet 2018 à la Grange au Lac d'Évian.

La quatrième symphonie en la majeure de Félix Mendelssohn, interprétée par Jean-Jacques Kantorov et l'Orchestre de Chambre de Lausanne, en concert le 6 juillet 2018 à la Grange au Lac d'Évian. Après le live, le disque, pour mettre un point final à ces 2 heures de musique, un extrait du 2e mouvement du 5e quatuor à cordes en sol majeur de Franz Xaver Richter, compositeur classique morave qui a traversé une grande partie du XVIIIe siècle.

0: Un extrait du deuxième mouvement du cinquième quatuor à cordes en sol majeur de Franz Xaver Richter dans une lecture au disque chez Solo Musica du quatuor Casals de Zurich. Fini pour aujourd'hui, mais retour demain, même heure, toujours sur Espace 2, le meilleur de la scène classique romande immortalisée par nos micros, Antonin Scherer et Martin Gers qui ont été ravis de partager ces deux heures avec vous et qui vous disent à très vite. Après tournée romande, c'est Catherine Buzer et son oreille d'abord, mais dans l'immédiat, 16h sur RTS Espace 2, voici les informations.
1: Pierre-Étienne Joie.
2: Le ministre britannique de la Santé, West Streeting, a annoncé sa démission du gouvernement. Il était présenté comme concurrent de Keir Starmer à la direction du Parti travailliste et à Downing Street. Le départ de West Streeting fait grandir la menace sur l'avenir du Premier ministre. Depuis plusieurs jours, le chef du gouvernement lutte pour sa survie. Après des élections locales aux résultats désastreux pour le Labour, à la suite de nombreuses polémiques qu'il avait déjà fragilisées, il est désormais clair que vous ne mènerez pas le Labour aux prochaines élections législatives prévues en 2029 et là où nous avons besoin de vision, a écrit West Streeting. Les États-Unis et la Chine discutent de la mise en place de garde-fous pour l'intelligence artificielle, a déclaré le ministre américain Scott Bessent, les deux pays partageant notamment la crainte de voir l'IA favoriser des cyberattaques. Scott Bessent a ajouté que Pékin avait une industrie de l'IA très avancée, néanmoins avec un retard considérable sur les États-Unis. Le secrétaire au Trésor fait partie de la délégation qui accompagne le président Donald Trump à Pékin. Des représentants israéliens et libanais ont repris leurs discussions à Washington à quelques jours de l'expiration d'un cessez-le-feu, ce qui n'a pas empêché Israël de poursuivre ses frappes faisant des centaines de morts. L'armée israélienne a annoncé de nouveaux tirs visant le Hezbollah pro-iranien dans le sud du pays après avoir ordonné l'évacuation de 8 villages. Hier, des raids meurtriers avaient déjà fait 22 morts selon Beyrouth. Au Proche-Orient, une nouvelle flottille pour Gaza, composée d'une cinquantaine de bateaux, a quitté à la mi-journée le port turc de Marmaris au sud-ouest, ont annoncé les organisateurs. Il s'agit de la troisième tentative de briser le blocus du territoire palestinien de Gaza depuis le 7 octobre 2023. La précédente avait été interceptée par les forces israéliennes le 30 avril et ses 175 militants arrêtés dans les eaux internationales. Ce convoi sera rejoint en mer par 4 à 5 bateaux de la coalition de la flottille de la liberté dans les eaux internationales. Alors que les organisateurs craignaient la pluie, la parade de la fête fédérale de musique a bel et bien commencé à Bienne. Elle se tient jusqu'en début de soirée, continuera demain. Les premières formations participant à la parade se sont mises en marche vers midi et demi. Les organisateurs ont décidé environ une heure plus tôt de maintenir cette parade. S'il y a seulement un peu de pluie, ce sera bon, mais s'il pleut beaucoup, ce sera annulé, avait déclaré dans la matinée un responsable de la fête. Et musique toujours, la deuxième demi-finale de l'Eurovision de la chanson, c'est ce soir. La Suisse est représentée par Veronica Fusaro, mais ce sont le Danemark et l'Australie qui sont favoris chez les parieurs. Début de la demi-finale à 21h, à suivre en direct sur RTS2. Ocean Dream est la vedette de la saison internationale des enchères de luxe. Ce diamant bleu-vert d'une rareté exceptionnelle a été vendu chez Christie's à Genève pour 13,5 millions de francs. Il devient ainsi le diamant bleu-vert le plus cher jamais vendu aux enchères. Fréquentes averses cet après-midi localement orageuses, limite pluie neige entre 1100 et 1300 mètres, en pleine maximum 12 degrés, du vent du sud-ouest. Demain vendredi, temps toujours très nuageux en matinée, accompagné de fréquentes averses, quelques timides éclaircies l'après-midi, frais encore avec une limite pluie neige entre 1000 et 1300 mètres, en pleine minimum 5 degrés le matin, maximum 12 ensuite.
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Bonjour. Pourquoi la musique représente-t-elle un défi unique pour l'enregistrement ? Des premiers 78 tours aux technologies immersives actuelles, toute l'histoire du son s'est construite et a changé notre relation au temps, à l'espace et notre écoute en est définitivement bouleversée. Dans une époque où le son s'impose à nous, agressif et omniprésent, capter la musique de Gustav Mahler, c'est tenter de saisir l'incommensurable. Soyez les bienvenus.

Les Kinder Toten Lieder, une partie néanmoins ici avec Cornelia Kalisch et l'orchestre symphonique de Baden-Baden placé sous la baguette de Michael Gillen. Une semaine dans l'oreille d'abord consacrée à la musique de Gustav Mahler, vous l'aurez compris. Nous ouvrions cette série lundi dernier avec l'idée même du son selon le musicien hors norme. Puis j'ai évoqué lors de ce parcours musical l'art de l'orchestration de Mahler entre tradition et modernité. Hier, nous écoutions un Gustav Mahler à la lumière d'une baguette en particulier, celle du chef autrichien Bruno Walter. Alors, je vous invite évidemment à découvrir ces moments radio, si ce n'est déjà fait, en vous rendant sur notre play RTS, page L'Oreille d'abord. Et puis aujourd'hui, on parle d'enregistrement. Et croyez-moi, enregistrer la musique symphonique de Gustav Mahler, eh bien, ça n'est pas facile. C'est même une idée assez curieuse. Et pourtant, elle est venue presque aussi vite aux ingénieurs du son et à leur directeur de firme commerciale, car c'est une idée qui rapporte tout d'abord de l'argent et puis du plaisir. Ce sont deux choses évidemment qui sont moteurs. Alors capter la musique de Gustav Mahler, c'est tenter de saisir l'incommensurable. Vous venez de l'entendre, Mahler exige tout. Des pianissimi à la limite de l'audible, des tutti d'une puissance simplement écrasante. Il y a des masses orchestrales qui sont en mouvement, il y a une spatialisation parfois très éclatée, des cuivres qui sont hors scène par exemple. Et puis en termes techniques, eh bien cela signifie une plage dynamique extrême. Et évidemment en studio comme en concert, il faut pouvoir capter à la fois un souffle et une explosion. Aucun découragement. Pourtant, je vous rassure, Gustav Mahler est un des musiciens les plus enregistrés. Comme pour tout autre compositeur, eh bien, le micro effectivement est présent au cœur de ses œuvres pour tenter de conserver l'interprétation, évidemment, de cette musique somptueuse. Et puis aussi, je dirais, de ces grands musiciens qui l'abordent. Alors, j'ai sous les yeux une liste de 10 enregistrements recommandés pour la musique de Mahler par nos confrères de Radio France. Et je vous l'avoue, je ne résiste pas au plaisir de partager cette liste avec vous pour vous donner l'idée de l'ampleur du travail d'un enregistrement effectué avec ce chant mahlérien. On va commencer tout d'abord avec le chant de la terre par Otto Klemperer. Alors là, c'est un des musts absolus de l'histoire du disque. Un enregistrement de légende puisqu'il y a Christa Ludwig et Fritz Wunderlich. On est en 1967 et qui plus est, en stéréo. On parle dans un second temps de Dietrich Fischer-Dieskau avec Wilhelm Furtwängler. Alors là, on est au-delà de la promesse. C'est un legs testamentaire réalisé en 1952 pour les chants d'un compagnon errant. Et puis nos confrères de Radio France nous parlent aussi de Leonard Bernstein. Évidemment, c'est un nom obligatoire lorsqu'on évoque Mahler. Ici, c'est pour l'intégrale, du moins l'une des intégrales des symphonies du compositeur. Le chef américain a réalisé pour la première fois le tour de ses symphonies entre 1960 et 1967 avec l'Orchestre Philharmonique de New York. C'est un incontournable, il vous faut absolument connaître ses enregistrements. Autre nom lié à Gustav Mahler, c'est Kathleen Ferrier qui chante les Kinder Toten Lieder. Là, on est en 1949. C'est un enregistrement extrêmement émouvant parce que la contralto anglaise est déjà atteinte du cancer et pourtant elle livre quelque chose de très puissant, très intense et elle est aux côtés évidemment de celui qui incarne le mieux la tradition de cette musique mahlérienne. C'est le chef d'orchestre Bruno Walter. D'autres propositions encore, elles sont intéressantes lorsque l'on veut cerner l'image même de Gustav Mahler. Il y aurait par exemple George Sell, tout grand chef d'orchestre, à la tête du Symphonique de Londres, pour une œuvre que peu connaissent. Elle s'intitule « Le corps enchanté de l'enfant ». Et les chanteurs présents dans cet enregistrement ne sont autres qu'Elisabeth Schwarzkopf et Dietrich Fischer-Dieskau. Enfin, je terminerai avec deux incontournables, les Rückertlieder par Kathleen Ferrier à nouveau, et puis Carlo Maria Giulini, chef d'orchestre italien, homme d'opéra, véritable philologue, la classe même dans l'histoire de

Quelques notes de la 9e symphonie de Gustave Mahler, ici transcendée par un chef d'exception. C'est Carlo Maria Giulini à la tête de l'Orchestre symphonique de Chicago. Alors, un enregistrement qui permet d'apprécier une direction racée. Je crois que c'est tout indiqué lorsqu'on écoute évidemment le jeu des couleurs et des volumes avec cette musique de Gustave Mahler. Aujourd'hui, on évoque le compositeur à travers la captation sonore, autrement dit l'histoire du disque. Et pour bien comprendre l'importance de la technologie de l'enregistrement d'aujourd'hui au service de Mahler, je crois qu'il faut retourner en arrière et essayer de relever les contraintes tout à fait sévères du début de l'histoire de l'enregistrement. On est au début du XXe siècle, les premières captations de Mahler sont réalisées avec des moyens assez rudimentaires, c'est-à-dire que les enregistrements sont acoustiques, pas de micro, pas d'électricité, un simple cornet qui est censé rassembler les sonorités. Évidemment, ça impose des limites drastiques, c'est-à-dire réduction de l'effectif orchestral. On va jouer les œuvres de Mahler avec des orchestres bien moins fournis que ce qui est prévu dans la partition. Et puis, ça impose aussi une compression naturelle du son. Vous avez peut-être entendu ces enregistrements d'autrefois, presque métalliques, nasillards, en tout cas sans rondeur. Voilà ce que je cherche à vous dire. Enfin, le problème de ces rudiments de l'enregistrement avec la musique de Mahler, c'est aussi l'impossibilité de rendre les extrêmes dynamiques. Et là, on est évidemment dans l'essentiel de cette musique de Mahler. Alors, même avec l'arrivée de l'électricité au milieu des années 20, eh bien les micros restent peu sensibles et la bande passante tout à fait limitée. Les chefs doivent donc adapter leur interprétation en termes de tempo, légèrement modifié, généralement plus rapide parce qu'on a aussi moins de temps à disposition sur le support pour capter l'ouvrage. Et puis il faut évidemment réajuster les équilibres de toutes sortes. Je vous dirais que la grande difficulté pour capter toute l'harmonie mahlérienne, eh bien, elle vient surtout de ce que le compositeur superpose les plans sonores. On a des cordes en tapis, on a des bois en arabesque, des cuivres en éclats. Le défi, vous l'aurez compris, est tout à fait simple à formuler, mais difficile à résoudre. En fait, la question est comment tout entendre sans tout aplatir? C'est ça qui est important. Eh bien, aux ingénieurs du son de choisir, soit ils privilégient la clarté au risque de perdre de la masse, soit ils privilégient la puissance, mais au risque de brouiller les détails. Alors cette musique de Gustave Mahler, à travers ses premiers enregistrements, elle a titillé un certain Maurice Ravel, lui qui aimait tant la couleur, le détail précisément. On va rendre hommage à Mahler et au début de ses captations sonores avec une proposition de Ravel. Ce sont les valses nobles et sentimentales. Elles sont écrites pour quatre mains ici et véritablement, elles illustrent ce souci du détail si difficile à rendre au micro.

La musique de Maurice Ravel et pas n'importe laquelle, les valses nobles et sentimentales ici dans une version à quatre mains proposée par le duo Miroir, composé d'Antonello Donofrio et Claudio Soviero. Influence visible de Mahler dans cette musique française, qu'il soit question d'écriture ou d'esprit coloré. Évidemment, Ravel ne pouvait être que sensible à son prédécesseur autrichien et je crois que c'est ça le legs de l'art, c'est ce qui va au-delà évidemment de l'époque et de la culture. Alors il y a aussi une question lorsqu'on écoute cette musique, ce souci du détail, cette captation à travers du micro, c'est celle de l'acoustique. Elle requiert évidemment une connaissance de la salle, de l'espace et de la perspective. Eh bien, la musique de Mahler est pensée pour des salles tout à fait vastes. L'acoustique joue évidemment un rôle déterminant. Il faut une réverbération naturelle, une profondeur de champ sonore, et puis il faut la place pour distribuer les instruments dans un espace suffisant. Alors dans une salle de concert en général, la chaleur et la résonance enrichissent le son, mais en studio, devant un micro, c'est une autre histoire, on est dans une ambiance beaucoup plus sèche, tout devient plus analytique, peut-être trop parfois. Les ingénieurs le savent, en tout cas les ingénieurs de notre époque qui utilisent alors des micros d'ambiance. On va chercher évidemment à rendre un peu d'humidité, un peu d'espace, un peu d'air tout simplement à la musique de Gustav Mahler en proposant des captations multipoints, c'est-à-dire en posant des micros à différents endroits du studio. Et on va même reconstituer l'espace en post-production. Ça, c'est intéressant parce que se pose évidemment la question éthique de ce qu'on entend par rapport à ce qui a été réellement joué. Évidemment, Gustav Mahler, depuis les années 1950, est beaucoup enregistré et vous l'imaginez bien, le micro a depuis cette époque fait des avancées considérables. La stéréo a fait son apparition, c'est-à-dire qu'on a restitué de l'espace à gauche et à droite. On a eu aussi la haute fidélité avec une meilleure réponse en fréquence dans la captation de la vibration sonore. Je pourrais vous parler aussi du numérique. C'est cela qui permet la réduction du bruit, la précision accrue, bien évidemment. Et dans le cas de la musique de Mahler, c'est important. Et puis, il y a tout ce que connaissent les plus jeunes d'entre nous, peut-être l'audio immersif, le Dolby Atmos et j'en passe. Tout cela donne évidemment une sensation tridimensionnelle. C'est parfois même très déstabilisant. À vous de voir ce qui vous plaît et comment vous souhaitez aussi entendre cette musique de Gustav Mahler. Ce qui reste, en tout cas, c'est le plaisir, évidemment. Et le mien, je vous l'avoue, vient surtout de cette technologie actuelle qui permet d'entendre les respirations des musiciens, les résonances les plus fines et surtout la disposition réelle de l'orchestre.

Les notes de la 7e symphonie de Gustave Mahler, avec ici l'immense Leonard Bernstein, un homme incontournable pour cette musique. Il avait dans cet enregistrement, sous sa baguette, l'Orchestre Philharmonique de New York. Alors cette semaine, dans l'oreille d'abord, eh bien nous écoutons la musique de Gustave Mahler. Nous ouvrions cette série avec l'idée même du son selon le musicien. Puis nous avons évoqué son orchestration avant de se pencher sur une relation en particulier, celle entre Mahler et le chef autrichien Bruno Walter. Je vous invite évidemment à découvrir ces moments de radio si vous ne les avez pas entendus. Ils sont disponibles sur notre play RTS, page L'oreille d'abord, et ils vous permettent de raccrocher les wagons en quelque sorte pour aujourd'hui, eh bien, nous intéresser à l'enregistrement de la musique de Gustave Mahler, enregistrer sa musique symphonique. Eh bien, en voilà une idée. Pourtant, c'est une idée pratiquée depuis déjà fort longtemps. Alors, interprétation et enregistrement, c'est une relation complexe. La technique, évidemment, influence l'interprétation. Certains chefs modernes travaillent étroitement avec les ingénieurs du son pour adapter les équilibres, les dynamiques, parfois même les tempi. Et dans certaines œuvres de Mahler, eh bien, la collaboration devient plus qu'étroite, puisqu'il y a notamment, dans la 6e symphonie, un instrument, ou devrais-je dire un objet inhabituel, c'est un marteau. Alors il faut vous figurer un énorme marteau, généralement d'à peu près 1,20 m, un marteau de bois qui est devenu mythique dans cette symphonique parce que c'est un geste musical tout à fait hors norme. Effectivement, Mahler demande aux percussionnistes de taper avec cet immense marteau sur une caisse de bois. Ça n'est pas un effet spectaculaire gratuit, je vous le dis d'emblée, selon les propres mots de Gustave Mahler, ce coup de marteau, c'est un coup du destin. Alors, ce son de marteau doit être massif, sec, sans résonance métallique et surtout, il doit être irrévocable, c'est-à-dire d'une précision absolue. Évidemment, surgit immédiatement le défi de la dynamique puisqu'on parle d'enregistrement et le premier problème est purement technique. Le coup de marteau se situe à l'extrême de la dynamique orchestrale. On passe donc d'un outil déjà extrêmement puissant à un impact encore plus violent. Alors imaginez ce que cela implique en captation sonore. Évidemment, ça pose un dilemme. Soit le niveau est trop élevé et on sature, on distord le son, soit le niveau est réduit et on va perdre cet effet de choc. C'est un cas qui reste évidemment limite pour les microphones et c'est aux ingénieurs du son, encore une fois, d'anticiper, de choisir comment ce moment précis doit être enregistré. Alors parmi les solutions possibles, il y a le placement d'un micro dédié au marteau. On peut aussi utiliser des limiteurs, avec prudence évidemment, parce que cela transforme le son, et on peut prévoir une marge dynamique importante. Quoi qu'il en soit, chaque solution a comme toujours un coût artistique. Si le marteau, par exemple, devient un simple effet sonore spectaculaire, eh bien, il va perdre de sa signification. Voilà pourquoi, avec Mahler, l'enregistrement de sa musique est, je crois, tout aussi difficile que le fait de la jouer. Et voilà aussi, à présent, le moment d'écouter ce célèbre coup de marteau avec ce finale de la symphonie tragique, autrement dit, la 6e de Gustave Mahler.

0: Le final est de la sixième symphonie de Gustav Mahler avec le célèbre coup de marteau, ici proposé dans une version historique au Lincoln Center de New York en 1967, avec l'orchestre philharmonique de cette même ville placé sous la baguette de Leonard Bernstein. Et bien voilà qui vient refermer cette émission consacrée à Gustav Mahler, et toute cette semaine dans l'oreille d'abord, et bien nous nous intéressons à ce grand monsieur de l'histoire de la musique. J'espère que vous avez eu du plaisir à l'écoute de ces moments musicaux. Je vous retrouve demain, bien évidemment, à partir de 16h dans l'oreille d'abord. Et puis d'ici là, je vous souhaite une très belle suite d'écoutes sur les ondes de la radio-télévision suisse Espace 2. Il est 17h30.
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Bonsoir à toutes et à tous et bienvenue sur RTS Espace 2 pour votre rendez-vous quotidien avec la bonne humeur et les belles mélodies. C'est l'heure de Bazar, on lâche la pression, on se met à l'aise et on se laisse porter pour un voyage musical qui va, j'espère, vous surprendre et vous enchanter. Prêt pour le décollage, on commence avec un monument, une œuvre qui a fait couler de l'encre et qui continue de nous faire vibrer. Voici Mozart.

La 40e symphonie de Mozart, on l'appelle souvent la grande symphonie en sol mineur et pour cause. C'est l'une de ses œuvres les plus célèbres et aussi l'une des plus mystérieuses. Il l'a écrite en l'espace de quelques semaines alors qu'il traversait une période difficile de sa vie. Endetté, sa petite fille venait de mourir et pourtant, il nous livre cette musique d'une grande intensité pleine de passion. Et ce premier mouvement, Allegro molto, nous prend dès les premières notes. On sent cette urgence et cette tension. Vous avez entendu l'orchestre du XVIIIe siècle sous la direction de Franz Brüggen.

Johann Sebastian Bach et ses concertos pour clavecin. C'est une petite révolution pour l'époque. Avant lui, le clavecin était plutôt un instrument qui accompagnait, mais Bach, lui, il le met en pleine lumière, en soliste. Ce largo, c'est une merveille de douceur et de contemplation. Vous vous imaginez peut-être l'après-midi, un hiver, avec un feu de cheminée et cette mélodie qui se déploie lentement comme une caresse. C'était Andreas Steyer au clavecin, accompagné par l'orchestre baroque de Fribourg. Vivaldi sur RTS Espace 2, un autre géant du baroque, le prêtre roux, comme on dit. Et là, on va piocher dans son opéra Giustino. On écoute un air par la soprano Ümmöke Barath.

L'histoire de Giustino, l'opéra de Vivaldi, c'est celle d'un paysan qui devient empereur, un peu le Cendrillon de l'opéra baroque, si vous voulez. Et cette air, pour nous, douce et belle, c'est une déclaration d'amour, une célébration de la beauté et de la joie. Vous avez pu entendre la soprano hongroise Emeke Barat, accompagnée par l'Accademia Bizantina, que dirigeait Ottavio D'Antoni. Après ce petit intermède italien, on met le cap sur l'Allemagne avec un compositeur que j'adore, Félix Mendelssohn. On va écouter son Rondo Capriccioso pour le piano.

Le rondo capriccioso, c'est un peu comme une petite histoire en musique. Ça commence tout doucement, avec une mélodie rêveuse, un peu mélancolique. On se dit « Ah, c'est charmant !» Et puis tout d'un coup, ça s'emballe. Le capriccioso prend tout son sens. C'est vif, c'est espiègle, ça court dans tous les sens sur le clavier. Et c'était joué par Bertrand Chamaillou, une musique de Félix Mendelssohn. On change complètement de décor et d'époque sur RTS Espace 2. On quitte le romantisme allemand pour les lumières de Broadway avec un extrait d'une comédie musicale mythique, Lady in the Dark de Kurt Weill. On écoute la chanson My Ship interprétée par l'inimitable Ute Lemper.

La voix particulière d'Ute Lamper, pleine de nuances et d'émotions, qui rend cette chanson assez bouleversante. Elle nous transporte dans un univers de rêve et de nostalgie. Et la musique est signée Kurt Weill, un compositeur allemand qui a fui le nazisme et a trouvé refuge aux États-Unis. Là-bas, il a mis son génie au service de Broadway et a créé des comédies musicales comme Lady in the Dark, l'histoire de cette rédactrice en chef qui fait de la psychanalyse pour comprendre ses rêves. C'est assez moderne pour l'époque. My Ship, c'est une chanson pleine de douceur qui parle d'un amour idéal, d'un rêve qui semble inatteignable. La narratrice attend son bateau, son amour parfait, qui ne semble jamais arriver. Qui ne l'a pas attendu? Et après Broadway, on revient à la musique de chambre avec un compositeur qui a lui aussi fait le pont entre l'Europe et Hollywood. C'est Korngold. On écoute un extrait de son deuxième quatuor à cordes, l'Intermezzo.

Korngold, un petit génie autrichien, un enfant prodige, qui était tellement talentueux que Mahler et Richard Strauss le tenaient en haute estime. Et ce quatuor à cordes, il a été écrit bien avant son exil. On retrouve toute la richesse de son écriture. Cet intermezzo, c'est une petite pièce pleine de charme, un peu comme une danse légère et élégante, jouée par l'Alma Quartet. On parlait de Mahler, et bien voici sa musique. C'est un extrait de sa première symphonie en ré majeur, dite Titan.

le deuxième mouvement Kräftigbewegt dornisch zu schnell, qui veut dire fortement agité mais pas trop vite. C'est comme ça que Bernstein, à la tête de l'Orchestre Philharmonique de New York, l'a interprété. Le deuxième mouvement de la première symphonie de Gustav Mahler, dite Titan. Titan, c'est sa première et elle est pleine de jeunesse, d'audace et d'énergie.

On a retrouvé notre cher Mozart avec un de ses premiers concertos pour piano, le cinquième, le premier mouvement, un allegro, une explosion de joie, d'énergie. C'est brillant, c'est virtuose et ça pétille de partout. On sent la fraîcheur de la jeunesse, l'envie de conquérir le monde. Avec la musique, vous avez pu entendre Olivier Cavé au piano, accompagné par l'ensemble Divertissement et Rinaldo Alessandrini à la baguette. Après ce jeune Mozart plein d'entrain, on fait un bond dans le temps et on traverse les Alpes pour atterrir à la cour du Roi Soleil avec Marin Marais.

La musique de Marin Marais, le maître de la viole de gambe en France à l'époque de Louis XIV. Il était le musicien préféré du roi et on raconte qu'il passait des heures à jouer pour lui dans les jardins de Versailles. C'est un personnage qu'on a pu découvrir dans le film « Tous les matins du monde ». Vous avez entendu le grand ballet, une pièce pleine de majesté et de raffinement où on imagine facilement les danseurs de la cour, les robes somptueuses et les perruques. Ne pas oublier les perruques. C'est Debussy sur RTS Espace 2.

Deux danses pour harpe et cordes de Claude Debussy, la danse sacrée et à l'instant la danse profane. Debussy, le maître de l'impressionnisme musical, qui a révolutionné la musique avec des harmonies assez audacieuses et des couleurs sonores, des ambiances éthérées, qui ne cherchait pas à raconter une histoire mais à évoquer des sensations, des images, comme un peintre avec ses couleurs, et c'est assez réussi dans ces deux danses interprétées par l'Orchestre National de Lyon, Yoon Merkel et Emmanuel Cesson à la harpe. Sur RTS Espace 2, on reste en France mais on change de style avec Camille Saint-Saëns. On va écouter un extrait de son trio pour violon, violoncelle et piano, le dernier mouvement, un allegro.

Le dernier mouvement du trio pour violon, violoncelle et piano de Camille Saint-Saëns. Une œuvre pleine d'énergie, de panache, et cet allegro, c'est une véritable course-poursuite entre les trois instruments. C'est vif et c'est entraînant. Ça pétille de partout. On sent l'enthousiasme de cette musique de Camille Saint-Saëns. Vous avez pu entendre le trio Sitkovetsky l'interpréter. Charles Gounod sur RTS Espace 2 avec le final de sa deuxième symphonie. C'est aussi un allegro, mais c'est leggero assai, ce qui veut dire allegro très léger.

Une interprétation lumineuse du final de la deuxième symphonie de Charles Gounod. L'Island Symphony Orchestra sous la baguette de Yann Pascal Tortelier. Une explosion de joie aussi et de légèreté avec une bonne humeur instantanée. Sur RTS Espace 2, on change d'ambiance et on se dirige vers le cinéma avec un extrait de la bande originale du film The Company de Robert Altman. On va écouter une version instrumentale d'un grand classique du jazz, My Funny Valentine.

Une version originale de My Funny Valentine pour violoncelle et piano. Une musique qui nous enveloppe, tirée de la bande originale du film de Robert Altman, The Company. Un film qui nous plonge dans le monde des danseurs de ballet avec toute la beauté mais aussi toute la difficulté de la discipline. On reste dans cette ambiance de jazz avec Just in Time, interprété par la grande Shirley Horn.

Just in Time, une chanson pleine d'optimisme qui parle de l'amour qui arrive juste à temps, au moment où on s'y attend le moins. Vous avez entendu une grande légende du jazz avec sa voix chaude et sensuelle, son phrasé inimitable et son accompagnement au piano subtil, c'est Shirley Horn. Sur RTS Espace 2, rien à voir. C'est la musique de Beethoven après cette parenthèse de jazz. On revient donc à la musique classique et on écoute un extrait du quintette pour piano et vent, le deuxième mouvement, un andante cantabile.

Cet andante cantabile, c'est une mélodie d'une grande douceur avec ce piano qui dialogue avec les instruments avant, le hautbois, la clarinette, le cor et le basson, une conversation intime et chaleureuse de Beethoven avec François-Frédéric Guy qui était au piano, entouré de Jérôme Voisin, Antoine Dreyfus, Hélène de Villeneuve et Jean-François Duquesnoy. On approche de la fin de cette émission Bazar, mais pas question de baisser en intensité. On part en République tchèque avec Dvorak et le final de sa 8e symphonie.

Allegro, mais pas trop. En revanche, ça pète. C'était le final de la 8e symphonie de Dvorak, surnommée la symphonie anglaise, car elle a été créée à Londres, mais elle est très ancrée dans l'âme tchèque. Une explosion de joie et d'optimisme avec l'énergie, l'enthousiasme, la danse, toute la beauté des paysages tchèques. Une musique qui nous prend et qui nous donne envie de nous lever. La musique de Dvorak, jouée par l'Orchestre Philharmonique Tchèque, que dirigeait Václav Neumann. Après ce grand classique, on prend la direction des Balkans pour un voyage musical haut en couleurs.

Le Kokani Orchestra, c'est un groupe macédonien de musique tzigane, ou rom, comme on dit aujourd'hui, qui sont connus dans le monde entier pour leur énergie folle, leur cuivre flamboyant et ses rythmes endiablés. Et le titre, que je ne vais pas vous dire en macédonien, ça veut dire 11. Et c'est une pièce typique de leur répertoire, une musique qui ne nous laisse pas indifférents, qui vient du cœur, qui raconte des histoires de vie, de voyages, de rencontres, c'est brut, c'est authentique et c'est irrésistible.

0: On termine cette émission en beauté avec le jazz français et un hommage poignant de Didier Lockwood, un hommage qui s'appelle I Remember Albie, un hommage à Albie Cullaz. Didier Lockwood, c'est cette légende du violon jazz qui a su donner à l'instrument une place de choix avec cette grande expressivité. Et Albie Cullaz, c'était un contrebassiste très respecté, un ami du violoniste, et ce morceau est un témoignage de leur amitié. C'est dans cette douceur que je vous laisse pour vous donner rendez-vous demain à la même heure pour un nouveau bazar à 17h30. 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
2: Bonsoir à toutes et tous et bienvenue dans les concerts du soir. Nous partons à Sierre, à l'Hôtel de Ville, pour un concert enregistré le 16 février dernier dans le cadre de la saison Art et Musique Sierre. Au programme de cette soirée, le trio élégiaque de Sergueï Rachmaninov, le trio de Franck Martin et le célèbre trio numéro 4, Doumki d'Antonin Dvorak. Trois œuvres très différentes mais réunies par cette même intensité expressive et par l'art du dialogue entre le violoncelle et le piano. Pour les interpréter, le trio Arc, formé de la violoniste Ardina Nering, du violoncelliste Jan Nering et de la pianiste Irina Shkurindina. Fondé en 1998, ce trio Arc s'est imposé au fil des années comme l'un des ensembles de musique de chambre les plus appréciés de Suisse romande. Leur jeu se distingue par une grande complicité musicale, une attention toute particulière aux couleurs et puis cette approche très sensible et très construite du répertoire. Ardina Nering et Jan Nering, qui sont frères et sœurs, ont tous deux suivi un parcours musical très précoce, avant d'étudier notamment à Zurich et puis à Detmold. À leur côté, la pianiste russe Irina Shkurindina, formée à Moscou tout d'abord et puis à Genève, apporte cette sonorité très ample et puis un tempérament particulièrement expressif, vous allez l'entendre, qui trouve eh bien, dans ce programme un terrain tout simplement idéal. Le concert s'ouvre avec le trio élégiaque numéro 1 de Sergueï Rachmaninov, composé en janvier 1892, alors que le musicien n'a que 18 ans. C'est une œuvre de jeunesse, donc déjà profondément habitée par cette mélancolie si caractéristique de Rachmaninov. Le trio se déploie dans un seul grand mouvement traversé par des climats changeants, des monts

T'es passionné, des moments plutôt suspendus, et puis dès les premières mesures, le piano expose un thème sombre, très chantant, presque funèbre même, qui reviendra tout au long de l'œuvre sous différentes formes. On entend déjà ce goût du grand lyrisme russe, mais aussi une écriture pianistique extrêmement riche, très virtuose. On pense parfois au grand trio de Tchaïkovski, auquel cette œuvre semble rendre hommage, à la fois par son ampleur émotionnelle et puis par cette marche funèbre finale. Malgré son jeune âge, Rachmaninov révèle déjà ici une grande maîtrise des couleurs, de la respiration musicale. À la production de cette émission, c'est Mitsou Carré, à la production musicale, Elsa Desjardins, et ce concert a été capté grâce aux soins et aux talents de Renaud Niais-Lacombe. Très belle écoute sur notre antenne.

Et c'était le trio Arc. Dans ce trio élégiaque numéro 1 en sol mineur de Sergueï Rachmaninov, cette œuvre de jeunesse déjà traversée par cette nostalgie, cet élan passionné qui deviendra la signature du compositeur russe. Nous entendions Ardina Nering au violon, Yann Nering au violoncelle et Irina Shkurindina au piano dans cet enregistrement effectué le 16 février dernier à l'hôtel de ville de Sierre dans le cadre de la saison Art et Musique de Sierre. Nous poursuivons maintenant ce concert avec un tout autre univers sonore, c'est celui de Franck Martin. Avec ce trio pour violon, violoncelle et piano composé en 1926 qui révèle une écriture d'une très grande clarté, à la fois très rigoureuse mais aussi très expressive. On y retrouve cette façon très personnelle qu'a Franck Martin de faire dialoguer à la fois les lignes musicales avec beaucoup de souplesse, beaucoup de transparence dans une langue qui reste tonale tout en s'ouvrant à des harmonies plus modernes. On est ici entre une grande tension et puis un lyrisme retenu, une énergie rythmique également qui se déploie dans cette atmosphère très singulière, tantôt méditative, tantôt presque dansante, notamment dans la gigue finale, pleine de vitalité. On écoute le trio de Franck Martin par le trio Arc.

C'était le trio de Franck Martin par le trio Arc. Dans cet enregistrement effectué le 16 février dernier à l'hôtel de ville de Sierre dans le cadre de la saison Art et Musique. Et nous allons maintenant faire une pause dans ce concert avant de retrouver le trio Arc pour le célèbre trio numéro 4 Dumki d'Antonin Dvorak. Pour accompagner cet entracte, nous restons dans l'univers de Sergueï Rachmaninov avec la suite pour deux pianos opus 5 fantaisie tableaux dans l'interprétation de Brigitte Ingerer et Boris Berezovsky.

Et voilà la suite numéro 1 pour deux pianos, opus 5, Fantaisie Tableau de Sergueï Rachmaninov que nous entendions ici avec Brigitte Ingerer et Boris Berezovsky, qui se terminait donc par ces cloches de Pâques à la fois cinglantes et pleines d'énergie. Nous retrouvons maintenant l'hôtel de ville de Sierre pour la dernière partie de ce concert donné dans le cadre de la saison Art et Musique avec le trio Arc, Ardina Nering au violon, Jan Nering au violoncelle et Irina Shkurindina au piano. Au programme à présent, le trio avec piano numéro 4, dit « Dumki » d'Antonin Dvorak, composé en 1891. C'est une œuvre très singulière qui s'éloigne un peu du modèle classique traditionnel du trio pour enchaîner une série de « Dumki », donc ces pièces inspirées des chants populaires slaves qui mêlent à la fois la nostalgie, la rêverie et puis des élans de danse un peu brusques parfois. On est ici donc entre l'énergie populaire et puis la mélancolie avec un Dvorak qui déploie toute la richesse de son langage, profondément enraciné dans les couleurs et dans les rythmes de l'Europe centrale. Retour donc à la salle pour la suite du concert avec le trio Arc dans ce trio avec piano numéro 4, Dumki d'Antonin Dvorak, enregistré le 16 février dernier à l'Hôtel de Ville de Sierre dans le cadre de la saison Art et Musique. Cette émission est produite par Mitsu Kare à la production musicale Elsa Desjardins. Et à la prise de son de ce concert, Renaud Mielacombe.

C'était le trio Arc dans le trio avec piano numéro 4 Dumki d'Antonin Dvorak, enregistré le 16 février dernier à l'hôtel de ville de Sierre lors de la saison Art et Musique. Ardina Nering au violon, Jan Nering au violoncelle, Irina Shkurindina au piano qui nous accompagnait donc ce soir dans ce programme traversé par ces élans romantiques de Rachmaninov, les couleurs les plus singulières peut-être de Franck Martin et puis ses inspirations populaires slaves de Dvorak. Pour prolonger cette soirée, je vous propose maintenant de retrouver l'un des grands sommets du romantisme russe, c'est la symphonie numéro 5 de Piotr Ilitch Tchaïkovski, une œuvre traversée à la fois par l'idée du destin, entre l'ombre et la lumière, entre cette notion de doute mais aussi de triomphe, portée par quelques-uns des plus beaux thèmes jamais écrits par le compositeur. Très belle suite de soirée sur notre antenne d'RTS Espace 2.

Quelle énergie dans ce glorieux final de la 5e symphonie de Piotr Ilitch Tchaïkovski sous la direction de Marie-Cyan Sons à la tête de l'orchestre symphonique de la radio bavaroise. Et je vous propose de terminer cette soirée en changeant d'atmosphère avec à présent les chants et danses de la mort de Modeste Moussorgski. On va quitter donc le domaine de cette symphonie pour entrer à nouveau dans le domaine de la musique de chambre avec quelque chose de plus intime et ce cycle de quatre mélodies composées dans les années 1870 sur des poèmes d'Arseny Golenichev, Kutuzov, qui met en scène la mort elle-même, à la fois comme berceuse, comme séductrice, comme compagne d'ivresse ou encore chef de guerre sur un champ de bataille enneigé. Et chez Moussorgski, donc, la mort n'est jamais abstraite, elle parle, elle vient nous chanter quelque chose, elle prend un visage résolument humain. Et pour les interpréter, je vous propose la voix bouleversante du regretté Dimitri Vorostovski, accompagné au piano par Ivari Ilia. Vorostovski était évidemment l'un des grands héritiers de cette tradition vocale russe, avec cette grande noblesse de timbre, presque crépusculaire, qui donne à ses pages une intensité toute particulière. Les quatre chants suivent un vrai parcours dramatique. Il y aura donc une berceuse, la mort apaise un enfant malade, ensuite une sérénade, elle devient alors un amant nocturne, et puis il y aura Trepak, elle entraîne un paysan perdu dans la tempête de neige, et enfin le maréchal, qui vient triompher au milieu d'un champ de bataille. Après le destin affronté par Tchaïkovski dans la 5e symphonie, voici donc la mort regardée droit dans les yeux par Moussorgski.

0: Et voilà quelques extraits des chants et danses de la mort de Moussorgski dans l'interprétation du grand Dimitri Vorostovski, accompagné au piano par Ivari. Ilian, nous terminons cette soirée avec cette mort qui devient un personnage tout à fait humain. Merci à toutes et tous d'avoir été à l'écoute de nos ondes sur RTS Espace 2. Dans quelques instants, vous retrouverez Julian Sykes et ses références. Quant à moi, je vous souhaite une très belle nuit, une très belle écoute sur nos ondes RTS Espace 2. Il est 22h et tout de suite, ce sont les informations.
1: Mathias Wirtz.
2: Israël et le Liban ont entamé de nouvelles discussions à Washington jusqu'à demain. Les deux voisins sont à quelques jours de l'expiration d'un cessez-le-feu, une trêve qui n'a pourtant pas empêché l'État hébreu de poursuivre ses frappes, tuant des centaines de personnes. Israël affirme viser le Hezbollah, le mouvement chiite pro-iranien qui a entraîné le Liban dans la guerre régionale après le déclenchement de l'offensive israélo-américaine contre Téhéran le 28 février. Autre rencontre, mais à Pékin, une rencontre au sommet, celle entre Donald Trump et Xi Jinping. Le président états-unien tente jusqu'à demain de convaincre son homologue chinois de faire pression sur l'Iran, 2 mois et demi après le début de la guerre au Moyen-Orient. Et selon le locataire de la Maison-Blanche, Pékin aurait promis à Washington de ne pas fournir de matériel militaire à Téhéran. Donald Trump déclare aussi que Xi Jinping souhaite la réouverture du détroit d'Ormuz, ce passage maritime stratégique dont la fermeture bouleverse l'économie mondiale. Il faut dire qu'avant cette fermeture, l'Iran livrait 80% de ses exportations pétrolières à la Chine qui est une des principales alliées de l'Iran avec la Russie. Une mission scientifique argentine se rend la semaine prochaine à Ushuaia. Elle recherchera l'éventuelle présence sur place de rongeurs vecteurs de l'antivirus, car c'est de cette ville touristique du sud de l'Argentine qu'est parti début avril le navire de croisière où a éclaté un foyer de ce virus. Une ville qui se défend d'avoir été à l'origine de la contagion du cas zéro. Les résultats de la recherche sur place sont espérés d'ici un mois. Et puis les conflits et les violences ont augmenté en Afrique, là où les États-Unis ont interrompu leur aide au développement. C'est ce que montre une étude dirigée par l'Université de Lausanne. Dans le détail, la probabilité de manifestations et de troubles s'est accrue de 10% dans les régions qui avaient le plus bénéficié de l'aide américaine. Et ces régions ont aussi connu une élévation du nombre de conflits et de morts. L'étude est publiée dans la revue Science. L'équipe de recherche compare l'évolution de 870 régions africaines en analysant les conséquences de la fermeture de l'Agence américaine pour le développement international, une fermeture intervenue en juillet 2025. Masters 1000 de Rome, Yannick Sinner rejoint les demi-finales et avec cette 32e victoire de rang dans un Masters 1000, l'Italien dépossède déjà Novak Djokovic de l'un de ses nombreux records. Mais il pourrait faire mieux si Sinner remporte les deux prochains matchs, eh bien il détrônera le Serbe qui est le seul dans l'histoire à avoir remporté les 9 Masters 1000 au calendrier. Demain encore très nuageux en matinée avec des précipitations intermittentes. Régime d'averse l'après-midi, mais des éclaircies sont possibles, notamment en Ajoie et en Valais. La neige descendra jusqu'à 1000 ou 1200 mètres en pleine, minimum 5 degrés, pas plus de 10 l'après-midi. Samedi, un peu plus de soleil en pleine, mais toujours frais, maximum 13 degrés.
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La musique de Haydn, pleine de bonne humeur pour vous accueillir aujourd'hui. Une émission entièrement consacrée à ses symphonies et sa musique sacrée par Giovanni Antonini et l'ensemble Il Giardino Armonico. Bienvenue dans les références.

plein de joie et d'énergie dans ce final de la symphonie numéro 63 de Haydn, dite Roxolane. On écoutait Giovanni Antonini et l'ensemble Il Giardino Armonico. Aujourd'hui, on va se pencher sur l'intégrale en cours d'enregistrement des 107 symphonies de Haydn, et oui, par Antonini et son groupe de musiciens. Alors, c'est un projet immense, vous l'imaginez, qui sous-entend beaucoup de moyens. Une fondation Joseph Haydn s'est constituée à Bâle pour financer les concerts et les enregistrements. Tout a commencé à l'automne 2014. Une vingtaine de volumes des symphonies sont déjà parus et ça va se poursuivre jusqu'en 2032, l'année où l'on fêtera le tricentenaire de la naissance de Haydn. Giovanni Antonini est l'artisan de cette épopée un peu folle, il faut le dire. Il s'appuie sur ses connaissances musicologiques et sa propre sensibilité pour diriger les symphonies, avec souvent une œuvre supplémentaire d'un contemporain de Haydn pour chaque volume. Il passe en alternance de l'ensemble Il Giardino Armonico à l'orchestre de chambre de Bâle, jusqu'à combiner les deux formations pour les symphonies tardives. Nous, on va se pencher naturellement sur Il Giardino Armonico avec le final des adieux. C'est une symphonie tout à fait particulière qui met en scène le départ des musiciens un à un dans le dernier mouvement. Ils quittent leur place et leur lutrin jusqu'à laisser deux violonistes seuls sur scène pour les dernières mesures. Il y a eu plusieurs interprétations de ce geste qu'Antonini liste dans un texte qu'il a écrit pour l'enregistrement. Ça pouvait être un message adressé au prince Esterhazy afin de le dissuader de licencier son orchestre comme il semblait en avoir l'intention et de priver ainsi les musiciens de leur gagne-pain. L'interprétation la plus fameuse, un message ironique et raffiné comme le suggère Antonini, est qu'il s'agissait de faire comprendre au prince que le moment était venu de laisser les musiciens retourner vers leur foyer au lieu de les retenir au château loin de leurs épouses. On écoute donc ce final, qui commence de manière tendue et animée, et puis bascule vers une section plus calme.

On termine sur la pointe des pieds, enfin on entend à peine ces deux violonistes qui sont restés seuls sur la scène après le départ de tous les autres musiciens de l'orchestre progressivement au fil du mouvement. C'était le final de la symphonie Les Adieux de Haydn, interprétée par Giovanni Antonini et l'ensemble Il Giardino Armonico. On retrouvera les symphonies dans un moment, mais j'aimerais apporter une bouffée d'air frais, ou disons une respiration, avec un extrait de l'oratorio La Création de Haydn. Giovanni Antonini l'a enregistré avec trois solistes pour les rôles des archanges, le chœur de la radio bavaroise de Munich et Il Giardino Armonico. On écoute le chœur final de la deuxième partie, qui est une mise en musique. D'ailleurs, tout l'oratorio est une mise en musique du récit biblique de la création. Nous sommes à la fin du sixième jour, une fois que Dieu créa l'homme et la femme, et voici ce que nous dit le livret pour le chœur céleste et les solistes. Le grand œuvre est achevé, le Créateur avec un C majuscule le voit et s'en réjouit, que notre joie éclate bien haut, que notre chant soit la louange de Dieu.

Alléluia, c'était le chœur final de la deuxième partie de la création de Haydn, dans une version discographique par Giovanni Antonini, le chœur de la radio bavaroise de Munich et Il Giardino Armonico. Retour aux symphonies de Haydn avec une œuvre de style Sturm und Drang qui va particulièrement bien à Giovanni Antonini. Après tout, c'est lui qui mène ses musiciens et qui dicte les impulsions à l'orchestre qui joue sur des instruments d'époque, je le rappelle. La 39e symphonie est une œuvre à part dans la tonalité de sol mineur qu'on associe à la passion et on y trouve une fièvre qui préfigure justement le courant littéraire et esthétique Sturm und Drang, tempête et passion, dans les années 1770 au cœur de l'Europe. Alors vous l'entendrez, il y a des contrastes saillants dans cette musique, loin de l'image d'un Papa Haydn à la perruque poudrée et aux chaussures rouges. C'était le code vestimentaire imposé au palais d'Esterhazy à Eisenstadt. Et à ce propos, le prince Esterhazy avait sermonné le jeune Haydn quand il est arrivé au palais à la fin des années 1750. Il aimait sa musique, mais trouvait qu'il avait triste allure. « Quoi ? » dit le prince, « je ne veux plus te voir dans cet accoutrement. » Tu es trop petit et tu as une figure mesquine. Tu dois prendre un habit neuf, une perruque à boucles, le collet et les chaussures rouges. Je veux que les talons soient hauts afin que ta stature réponde à ton mérite. »

la 39e symphonie en sol mineur de Haydn par Giovanni Antonini et Il Giardino Armonico. On explore cette semaine la discographie de cet ensemble de musiciens fondé dans les années 80 à Milan. On va retrouver maintenant la musique vocale de Haydn avec cette fois-ci une cantate de concert chantée par Sandrine Pio, Berenice che fai, avec point d'interrogation. C'est une scène dramatique. Elle met en musique un texte inspiré de la tragédie de Bérénice, reine d'Égypte. Bérénice est ici en pleine tourmente émotionnelle car elle doit faire face à la séparation de son amant Titus, futur empereur romain. Elle oscille entre colère, supplication et résignation. Antonini a placé cette cantate de concert dans le 9e volume des symphonies intitulé « L'addio » avec la symphonie des adieux qu'on écoutait tout à l'heure. On va prendre l'écoute en cours de route. On savoure la voix de Sandrine Pio qui est d'une grande pureté, d'une grande sensibilité et puis l'accompagnement raffiné et dramatique d'Il Giardino Armonico.

La voix de Sandrine Pio avec un dernier éclat pour cette scène dramatique, c'était Berenice Kefai de Haydn, La fin, interprétée avec Giovanni Antonini et l'ensemble Il Giardino Armonico. Alors je vous propose, puisqu'on arrive doucement à la fin de cette émission, qu'on se quitte avec un extrait d'une symphonie tardive de Haydn, qui fait partie des symphonies londoniennes, la numéro 98. Ce sera le début du premier mouvement, interprété toujours par Giovanni Antonini, qui ici dirige un orchestre composé des musiciens d'Il Giardino Armonico et aussi de l'orchestre de chambre de Bâle.

0: On se quitte sur cet extrait de la symphonie numéro 98 de Haydn, le premier mouvement, par Giovanni Antonini, les musiciens d'Il Giardino Armonico, couplés aux musiciens de l'orchestre chambre de Bâle. Demain, on fera une dernière plongée, une dernière incursion dans la discographie de l'ensemble Il Giardino Armonico. On reviendra en terre baroque avec Locatelli, joué en compagnie d'Isabelle Faust, qui est une grande violoniste. Il y aura aussi Vivaldi, joué par Antonini à la flûte à bec, Cecilia Bartoli et puis d'autres pépites. Merci à Bastien Mucli pour la réalisation. Merci pour votre écoute fidèle, chers auditeurs. Et puis j'espère vous retrouver demain, ou en tout cas bientôt, pour un nouvel épisode des références. 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Voici le bulletin d'information suivi de Zone Bleue.
1: Mathias Wirth.
2: Moyen-Orient, le Hezbollah déclare avoir utilisé un drone pour attaquer des soldats israéliens dans le nord d'Israël, près de la frontière avec le Liban. De son côté, l'armée israélienne affirme avoir frappé plus de 65 sites de cette milice chiite pro-iranienne dans le sud du pays du Cèdre au cours des dernières 24 heures. Des annonces qui interviennent alors que les représentants d'Israël et du Liban ont repris une nouvelle session de discussion à Washington, et cela jusqu'à demain. Hormuz, l'Iran laisse passer des navires chinois par ce détroit stratégique situé au large de ses côtes. Un passage qui a débuté la nuit dernière, selon Téhéran. Il est rendu possible grâce aux relations étroites entre les deux pays et leur partenariat stratégique. C'était une citation. La télévision d'État iranienne précise que plus de 30 navires ont été autorisés à franchir le détroit, mais elle n'indique pas s'il s'agit exclusivement de bateaux chinois. Le bilan des bombardements russes sur Kiev continue de s'alourdir. La capitale ukrainienne déplore désormais 16 personnes tuées, dont 2 enfants et plusieurs dizaines de personnes blessées. La nuit dernière, les forces de Moscou ont lancé plus de 650 drones sur la ville. La capitale va donc observer une journée de deuil demain. C'est l'annonce de son maire, Vitali Klitschko. Et ce nouveau paquebot de croisière qui reste à quai une nuit supplémentaire, un navire transportant 1700 personnes. Des personnes restées confinées durant une journée d'escale à Bordeaux en raison d'une épidémie de gastro-entérite à bord. Mais le bateau ne va finalement pas reprendre la mer avant demain, et cela pour le confort des passagers. C'est que les conditions météorologiques sont perturbées dans le golfe de Gascogne et cela pourrait avoir des conséquences néfastes sur les symptômes digestifs, disons, des personnes malades. Aux Maldives, en revanche, 5 Italiens sont morts dans un accident de plongée. Ils auraient tenté d'explorer des grottes situées à 50 mètres de profondeur. Les autorités locales ont ouvert une enquête. Les départs du week-end de l'Ascension vers le sud ont provoqué des bouchons habituels, bien sûr, sur les routes suisses, sur l'A2 par exemple, à l'approche du tunnel du Gotthard. On comptait 10 km à la mi-journée, soit 1h40 d'attente. Ce qui reste moins que les 28 km et les 5 heures de patience enregistrées en 2018. Mais aujourd'hui, l'itinéraire de délestage par le tunnel du San Bernardino était lui aussi bloqué sur une dizaine de kilomètres. Et puis demain, gardez votre parapluie à portée de main. La journée sera encore très nuageuse avec des averses possibles. Au-dessus de 1000 à 1200 mètres, il faudra peut-être même penser à la pelle à neige. Météo Suisse émet un avis de neige de degré 2 pour les Préalpes, le Chablais, le Jura vaudois. Température 10 à Yverdon et Lausanne, 11 à Genève, 12 à Sion, mais seulement 6 degrés à La Chaux-de-Fonds ou au Locle. Le soleil percera un peu plus samedi et dimanche, mais la fin du week-end prolongé restera fraîche.
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1: Mathias Wirtz.
2: Les marchés mondiaux boursiers ont clôturé en hausse cette journée. Un optimisme lié à la rencontre entre Donald Trump et Xi Jinping en cours jusqu'à demain à Pékin. Le président chinois a assuré à son homologue américain que les discussions commerciales avançaient, mais il a aussi averti qu'un différend sur Taïwan pourrait entraîner un conflit. Washington, pour sa part, souligne la volonté commune des deux dirigeants de rouvrir le détroit d'Ormuz et les USA se réjouissent de l'intérêt apparent de Xi Jinping pour des achats de pétrole américain. Et cela pour réduire la dépendance de Pékin face au Moyen-Orient. Ratko Mladic ne sera pas libéré provisoirement. Un tribunal international a refusé la demande de l'ancien chef militaire serbe bosnien condamné à perpétuité pour génocide durant la guerre de Bosnie. L'ancien chef de guerre âgé de 84 ans aurait voulu pouvoir être soigné en Serbie. Lever le blocus imposé par les USA sur Cuba, ce serait la façon la plus simple d'aider l'île. Ce sont les mots du président du pays, Miguel Díaz-Canel, un président qui se dit tout de même prêt à examiner une aide de 100 millions de dollars proposée par Washington. Cuba est soumise depuis fin janvier à un blocus énergétique de Washington et confrontée depuis plusieurs jours à une très grave crise énergétique. Elle provoque d'interminables coupures d'électricité et l'exaspération de la population. Le commerce d'espèces sauvages en provenance du Kenya a explosé ces dernières années. Surtout l'exportation de reptiles élevés en captivité pour servir d'animaux de compagnie. Un chiffre qui a décuplé en 10 ans. Des chiffres fournis par l'ONG internationale World Animal Protection. Même si ce commerce est légal, 77% des espèces vendues ont vu leur population décliner dans la nature. Ce qui suscite l'inquiétude des milieux de protection de l'environnement. La Suisse s'arrête aux portes de la finale de l'Eurovision. Veronica Fusaro n'est pas parvenue à décrocher son billet ce jeudi soir lors de la deuxième demi-finale. Australie et Danemark, largement favoris, seront en revanche présents sur la scène de la Stadthalle à Vienne. Une finale, la 70e de ce concours de la chanson, qui est agendée ce samedi. Le prince Harry et son épouse Meghan Markle préparent un nouveau film avec Netflix. C'est une adaptation d'un récit sur la guerre en Afghanistan en 2006. Le fils de Charles et Diana, âgé de 41 ans, a lui-même effectué deux missions de combat dans ce pays. Il y a décroché le grade de capitaine. Le couple, séparé de la famille royale britannique, s'est installé en Californie. Il aurait signé en 2020 un accord exclusif avec Netflix, et cela pour un montant de 100 millions de dollars. Le temps restera le plus souvent très nuageux avec des précipitations intermittentes ce vendredi, quelques éclaircies possibles en Ajoie et en Valais, mais il fera frisquet, minimum 5 degrés en plaine, maximum 10, très légèrement mieux pour la suite du long week-end de l'Ascension, un petit peu plus de soleil mais toujours frais et toujours nuageux en montagne.
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1: Antoine Michel.
2: La Suisse n'ira pas en finale de l'Eurovision, une première depuis 2019. Avec son titre Alice, Veronica Fusaro n'est pas parvenue à décrocher son billet lors de la deuxième demi-finale hier à Vienne. Donnés favoris, l'Australie et le Danemark participeront demain à la finale de cette 70e édition du concours musical. À Vienne aussi, on fête la musique ce week-end, plus précisément les harmonies, les fanfares et les brass bands. Les mélodies des premières parades ont résonné hier dans toute la ville pour cette 35e fête fédérale de musique. 100 000 visiteurs et 25 000 musiciens sont attendus durant tout le week-end prolongé de l'Ascension. L'Ascension, 4 jours de congé, propice comme chaque année à de longs bouchons dans les Alpes. Hier, une file de 10 km de long s'était formée devant le portail nord du tunnel du Gothard. Le bouchon s'est résorbé durant l'après-midi. Mais les embouteillages étaient moins importants que ceux de l'année passée et de celle d'avant. Le renforcement de l'offre ferroviaire pour ce long week-end semble donc porter ses fruits. Ultime journée de discussion au sommet aujourd'hui entre Donald Trump et Xi Jinping. Le président américain est en visite à Pékin. Il repartira pour les États-Unis en début d'après-midi. La réunion d'hier a mis en évidence les désaccords entre les deux superpuissances, avec notamment la mise en garde du dirigeant chinois sur le risque de conflit au sujet de Taïwan. Et pendant ce temps-là, à Washington, des représentants israéliens et libanais ont entamé de nouvelles discussions. La journée s'est conclue sur une note positive, selon un responsable américain. L'accord de cessez-le-feu du 17 avril arrive à échéance dimanche. Les négociations doivent se poursuivre aujourd'hui autour de cet accord qui n'a pas empêché les combats entre Israël et le Hezbollah. Sur le terrain, en effet, les armes ne se taisent pas. Le Hezbollah a déclaré hier avoir attaqué des soldats israéliens avec un drone dans le nord d'Israël. Les autorités israéliennes ont fait état de leur côté de 4 blessés civils. L'agence de presse officielle libanaise a pour sa part rapporté des frappes aériennes israéliennes dans le sud et l'est du Liban. 16 morts, c'est le bilan des victimes des bombardements russes qui ont frappé Kiev hier. Selon l'armée de l'air ukrainienne, la Russie a visé l'Ukraine avec près de 700 drones et 56 missiles dans la nuit de mercredi à jeudi. La défense anti-aérienne a intercepté la plupart de ces projectiles. La capitale ukrainienne est la ville la plus durement touchée. Elle va observer une journée de deuil ce vendredi. Météo, nuages et averses au programme, quelques éclaircies notamment en Ajoie et en Valais. Il fera jusqu'à 10 degrés sur le plateau.
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1: Antoine Michel.
2: La Suisse s'arrête en demi-finale de l'Eurovision avec son titre Alice. Veronica Fusaro n'est pas parvenue à décrocher son billet pour la finale samedi à Vienne. Les prestations de l'Azerbaïdjan, du Luxembourg, de l'Arménie et de la Lettonie n'ont pas non plus été retenues. Au contraire de deux favoris, l'Australie et le Danemark, qui tenteront de remporter cette 70e édition du concours musical. Port-au-Prince, la capitale d'Haïti, en proie à une escalade de